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2: Bienvenue à votre émission Derrière le volant. Cette semaine, on a beaucoup de matériel, encore une fois, à vous présenter. On va parler du Nissan Armada Nismo que Marc Bouchard a laissé. Et peut-être une nouvelle intéressante en ce qui concerne de l'argent que vous pourriez recevoir au retour de votre location de véhicule. Et cet argent-là viendrait du concessionnaire. J'en dis pas plus long. Partez pas en peur, dépensez pas cet argent-là tout de suite. On va vous expliquer pourquoi. Denis Duquet, lui, bien sûr, va nous faire son pan historique. Entre autres, deux fous qui ont traversé l'Atlantique en auto. Là, je vous entends tout. Ben voyons donc, vous avez perdu la tête. Non, ça s'est vraiment déjà passé. Et ça, Denis Duquet va nous en parler. Mais d'entrée de jeu, on va parler de Mazda avec le CX-30 GT. Que Pierre Oufakine a eu à l'essai. Et on va parler également du concours d'élégance de Pebble Beach. Là, on est dedans. Là. Salut, mon cher Pierrot.
3: Oui, mes hommages, Jacques.
2: Oh, mon Dieu, mes hommages, c'est beaucoup, ça.
3: Une autre grosse semaine.
2: Oui, tout à fait.
3: De nouvelles, d'essais, puis de toutes sortes d'affaires.
2: Ah, il s'en passe des choses.
3: Oui, c'est ça qui est fun. Le monde de l'auto, là. Surtout après le Grand Prix de Trois-Rivières, là, on a parlé à tellement de passionnés durant ce week-end-là.
2: Oui, tout à fait.
3: C'était vraiment le fun.
2: Tout à fait. Mazda CX-30 GT.
3: Oui.
2: Ça
3: a l'air quoi? GT. Ouais. Écoute, on le sait, là, les produits Mazda, parmi les produits japonais, je te dirais, pour moi, c'est encore des véhicules qui offrent des belles sensations de conduite. Le CX-30, c'est le plus petit des VUS chez Mazda. Un VUS qui est quand même abordable si on prend, par exemple, le modèle de base. Là, on part ça en bas de 30 000 $ là, on est à 29 300 $ avec le modèle GX. Toute la gamme offre en fait des moteurs de 2,5 litres, sauf le GT et le GT Kuro, qui sont des 2,5 litres turbo. En fait, les autres, c'est des 2,5 litres à aspiration normale. Et ils viennent tous avec une transmission à 6 vitesses automatique. Et c'est tellement un plaisir de conduire ces véhicules-là. La relation pilote, si on veut, conducteur avec le véhicule en est une qui est engageante. Pour ceux qui ont jamais essayé un Mazda, je vous le dis, là, si vous magasinez des véhicules de cette gamme-là, dans ces eaux-là, ça vaut la peine de les essayer parce que aussitôt qu'on touche la pédale de l'accélérateur, on a une réponse instantanée du moteur. Et ça, c'est grâce au système SkyActiv que Mazda a développé, qui est très performant. Et ce véhicule-là, qui est le GT, si on veut, c'est celui qui a le plus d'options dessus. Mais comme je dis, on peut partir à 29 300 $. Le modèle à l'essai, le GT que j'avais a fini par coûter 44 740.
2: Ouais.
3: Mais même à ça, genre, je trouve que c'est un bon rapport qualité-prix. Les Mazda, depuis quelques années, ils sont tout près, ou presque en tout cas, du niveau de luxe, si on veut, des voitures beaucoup plus dispendieuses.
2: Ben, c'est Mazda, c'est de continuer à se situer, si tu veux, dans un créneau qui leur est unique, hein, parce que on veut pas être haut de gamme. Hein, on veut pas être dans la catégorie des Mercedes, Audi, BMW.
3: Non, on veut pas être premium.
2: Mais on veut pas non plus être au niveau des constructeurs japonais actuels. Fait qu'on a élevé d'un cran pour être entre les deux. Et ça, c'est pas de mauvaise nouvelle. Et c'est assez particulier parce qu'il y a aucun autre constructeur qui a décidé de faire ça.
3: Non, exactement. Ils sont vraiment pas mal tout seuls dans ce créneau-là. Ouais. Et quelqu'un qui va essayer ce véhicule-là va le voir dans la qualité de finition, les matériaux.
2: Ouais.
3: Le modèle à l'essai avait deux tons de sièges et de console, tableau de bord, comme blanc, écrit un blanc off-white, si on veut, un peu amande, et un gris très pâle. Le hic avec le matériau gris très pâle, Écoute, ça avait l'air quasiment d'une flanelle. C'était un tissu qui était un peu comme du cuir d'Alcantara, mais avec un poil légèrement plus long. Alors, au niveau entretien, je suis pas convaincu qu'à la longue, dans 4-5 ans, est-ce que ça va bien vieillir? Si, il y a juste deux adultes qui l'utilisent, pas pire. Mais si tu commences à avoir des enfants, ben là, c'est autre chose.
2: Ben là, ça peut être, ouais, c'est ça. Ouais.
3: Mais on a le choix de d'autres finitions, évidemment, à l'intérieur.
2: Ouais. Ouais.
3: Mais le véhicule comme tel se conduit de façon très fluide et réactif. Là. Comme je dis toujours, ces véhicules-là ont un bel avantage parce que le moteur de 2,5 litres turbo réagit très, très bien aux accélérations. Et ça, même en mode normal, qui est le mode comfort, et après ça, il y a le mode sport, évidemment. Alors, tout devient un peu plus serré, là, si on veut.
2: Ouais.
3: Mais c'est vraiment agréable à conduire. Au niveau espace, c'est amplement suffisant pour 4 adultes. Le coffre arrière, évidemment, un peu plus limité par rapport à d'autres modèles, mais vraiment un véhicule qui offre une bonne conduite, une bonne finition. Du côté négatif, je te dirais peut-être qu'ils sont dus pour une mise à jour dans le système d'infodivertissement.
2: Ben ça doit, probablement que ça va s'en venir parce qu'ils l'ont fait dans le CX-5, le nouveau CX-5 2026. Moi, je l'aime beaucoup, le CX-30, mais celui que j'aimais particulièrement, c'est le CX-50, puis il n'est plus importé à cause des tarifs, justement. Là.
3: C'est ça, ouais. Exactement. Mais le CX-30, même au niveau de design, si on veut, sa fenestration n'est pas très haute. Hein, on le remarque, là, il est comme écrasé un peu, là,
2: ouais.
3: Et ça fait en sorte que ça lui donne une allure beaucoup plus sportive, très, très effilée. Alors, vraiment un véhicule qui est agréable à regarder et qui se comporte très, très bien. Je te dirais aussi qu'au niveau de la consommation, bon, ça, c'est le modèle turbo. Moi, j'ai fini ma semaine avec 10 litres au 100. Ce que Mazda affiche, c'est 9,3 litres au 100 combiné. Évidemment, ça dépend à quelle vitesse et comment on le conduit.
2: Il y a tellement d'impondérables.
3: C'est ça. Ouais. Mais Jacques, c'est un véhicule que Mazda, je pense qu'ils doivent en vendre beaucoup de ces véhicules-là parce qu'il est quand même encore très abordable. Et comme je vous dis, même si on va pas vers le modèle GT turbo, les autres modèles, la 2,5 litres, sont des modèles qui sont tout aussi agréables à conduire. Et on a quand même plusieurs, t'as le GX, GS, et après ça, on a les GT. Là. Mais on part de 29,3 jusqu'à 41,350.
2: Bon.
3: C'est quand même un véhicule qui, selon les budgets d'aujourd'hui, est quand même raisonnable, si on veut.
2: Oh, oui, tout à fait. Bon, ben écoute, une bonne note pour le CX-30 chez Mazda, la version GT. Toujours bien intéressante. Oui. C'est vrai, c'est des conduites dynamiques. Et ça,
3: absolument,
2: pour les gens qui aiment conduire, là, c'est après bonne nouvelle. Ben écoute, Pebble Beach, notre concours annuel de belles, de super belles, d'extraordinaires voitures.
3: C'est incroyable. Quel beau concours.
2: Ouais.
3: C'est tout le. En fait, c'est Monterey Car Week. Hein. C'était toute la dernière semaine qui a eu lieu. C'était toutes sortes d'événements reliés au concours de Pebble Beach. Le vrai concours de Pebble Beach où les juges donnent des notes et tout ça, c'est le dimanche 16 août. Donc, c'est vraiment la fin de semaine. Et écoute, Jacques, je regardais le prix des billets. C'est incroyable. J'ai vu à une place, les billets à 5 000 $ étaient sold out. Donc, il n'y en avait plus de disponibles.
2: Ben oui, mais Pierrot, on est dans un monde de ce monde-là, ben Pebble Beach, c'est riche et célèbre. Là.
3: C'est clair. Mais même pour le commun des mortels, si on veut aller voir Pebble Beach, l'accès pour tout le week-end, le 5 $, qui n'est pas si mal quand même. Là, parce que là, on a accès non seulement à un concours d'élégance où il y a des belles voitures, c'est comme un musée éphémère, si on veut. Parce que là, il s'est en ligne. Imagine, genre, on en ligne toutes les voitures sur le 18e trou du parcours de golf de Pebble Beach, qui est un parcours qui est absolument, comme on dit, breathtaking, là, panoramique, on a la vue sur l'océan, et toutes ces voitures qui valent des millions, ma foi,
2: ben oui,
3: toutes mises là. Et cette année, c'est vraiment particulier parce que c'est le 75e anniversaire de ce concours-là. Et il y a des marques comme Ferrari, évidemment, qui a été là depuis le tout début des concours. Et depuis 73, à chaque année, Ferrari a elle fait partie de, si on veut, d'une marque qui est feature, si on veut, qui est mise en vedette. Et donc, cette année, parmi les Ferrari spéciales, il va y avoir celle que M. Kinetti aux États-Unis importait.
2: Ouais.
3: Et la collection NART, la North American Racing Division,
2: wow,
3: qui sont là. Entre autres, il va y avoir des voitures qui ont été, si on veut, dessinées et construites par un carrossier italien qui, on n'entend pas tellement parler, mais qui a laissé sa trace, c'est Alfredo Vignale.
2: Ah, Vignale, ben oui. Ben
3: Vignale,
2: oui,
3: c'est
2: ben
3: ça. Oui. Les connaisseurs savent c'est qui.
2: Ben oui.
3: Normalement, on entend parler de Pininfarina, de Bertone et tout ça, tu sais. Mais Vignale, c'est quelqu'un qui a vraiment laissé sa trace. Ben d'ailleurs, il a travaillé chez Pininfarina,
2: ouais,
3: et après ça, il est parti à son compte avec Giovanni Michelotti, qui est un designer italien qui a laissé sa trace sur ça. Tellement de beaux modèles, des Lancia, des Ferrari,
2: ouais,
3: des Maserati et autres. Alors ça, c'est mise en vedette. Ensuite de ça, on a, moi, ce un concours, une partie du concours que je trouve vraiment intéressante, c'est toutes les voitures de sport motorisé japonais. Et là, on parle de voitures vraiment classiques qui ont fait les 24 heures du Mans et,
2: ouais,
3: et autres. Une en particulier que moi, j'affectionne particulièrement, c'est la Mazda 787B Rotary.
2: Hey, ça, j'ai vu tourner ça au Japon, hein, dans un rassemblement de Mazda, sur un circuit qui a déjà accueilli la Formule 1 à deux reprises. Et Mazda avait organisé un gros rassemblement de propriétaires de Mazda. Il y avait, écoute, j'avais compté, entre autres, une vingtaine de Mazda Cosmo.
3: Wow.
2: Alors, tu sais, c'est quand même pas pire. Et il avait amené la 787.
3: Ah.
2: Et ils l'ont fait tourner et le circuit est dans un creux en des montagnes.
3: Oh,
2: écoute,
3: mon Dieu,
2: le son de cette voiture-là, c'est
3: Jacques,
2: unique
3: c'est
2: au monde.
3: C'est une symphonie.
2: Ah, ouais,
3: il est tellement aigu et tu l'entends venir de loin. Là.
2: Ouais.
3: Moi, je l'ai sur mes choses Facebook, là. Je l'ai comme sauvegardé parce que une fois de temps en temps, je l'écoute puis c'est juste pour me donner des frissons. Là,
2: ouais.
3: Mais cette voiture-là a gagné allemand en 1991.
2: Ouais, ouais.
3: Alors,
2: ils ont banni les moteurs rotatifs après.
3: Ben oui, parce que c'était trop dominant. C'est bien dommage, mais c'est ça.
2: Ouais.
3: Mais il va y avoir aussi des voitures de Toyota qui vont être là, qui ont gagné d'ailleurs allemand de 2018 à 2022 avec des variations de voitures hybrides et ainsi de suite.
2: Ouais.
3: En 90, genre quand Nissan a gagné la pole position à Le Mans. Écoute, il avait qualifié 6 secondes plus vite que la Porsche la plus proche de la pole.
2: Incroyable.
3: 6 secondes, c'est impressionnant. Alors, Nissan va avoir des voitures qui vont être là. Il va avoir aussi d'autres voitures de Honda aussi qui vont être là. Alors, tout ça va être étalé sur le verre, si on veut, du 18e. Après ça, il va y avoir aussi des voitures qui font partie du début de l'aérodynamisme. En fait, il appelle ça « the birth of the streamliner ».
2: Okay.
3: Donc, des années 30, les avions commençaient à prendre une forme beaucoup plus aérodynamique et les ingénieurs se sont inspirés beaucoup de ces formes-là. Les ingénieurs automobiles, je parle, se sont inspirés beaucoup de ces formes-là et ont créé des designs de voitures assez particulières. Alors, on a des voitures qui avaient l'air futuristes à l'époque et qui, selon moi, ont encore l'air presque futuristes parce qu'ils ont ces formes un peu style une goutte d'eau, là, si on veut. Alors ça, il y en a toute une collection qui va être là de ça, ces voitures-là. Il va y avoir aussi une collection de voitures, on appelle ça des American Speedsters de la pré-guerre. Donc, on a vraiment des voitures très anciennes. Et il va y en avoir une qui a gagné même le Indy 500 qui s'appelle la Marmon Wasp. une voiture très particulière. Des roues en rayon, avec des rayons de bois. Alors,
2: incroyable.
3: C'est quelque chose.
2: Mais quel concours. Écoute, quelqu'un décide de se payer des vacances en Californie.
3: Ah oui, ça
2: pas passer à côté de... Parce que pas obligé d'acheter des billets à 5 000, là.
3: Non, pas du tout. Et d'ailleurs, vous pouvez suivre toutes les live. Il y a un site web Facebook de Pebble Beach, concours d'élégance, où justement on va pouvoir suivre en live tout le défilé, si on veut, des voitures qui sont éligibles pour le Grand Prix.
2: Ouais.
3: Et là, c'est vraiment
2: Est-ce qu'on peut l'avoir sur YouTube aussi, peut-être?
3: Oui, absolument. Ouais. C'est YouTube, exactement. C'est aller sur le site Facebook et c'est des lives, là, exactement. Là, il y a différentes parties du concours qui vont être exposées. Ouais. Mais vraiment, le dimanche, où les juges donnent les notes, on peut suivre en direct. Et là, on voit défiler les voitures, un peu comme le grand tancan de comment on parle, je perds la mémoire.
2: En Arizona.
3: Oui, exactement. Un peu comme ça. Là, fait que, ça va être vraiment impressionnant. Et bon, évidemment, pour le 75e anniversaire, c'est toujours spécial.
2: Et la grande particularité, c'est qu'il y a beaucoup de voitures qui se promènent dans les rues en plus de ça pendant cette fin de semaine.
3: Ça aussi, il y a des parades, il y a toutes sortes d'événements.
2: Hey, mon cher Pierrot, on va suivre ça attentivement en fin de semaine. En attendant, prends soin de toi, puis on se reparle la semaine prochaine.
3: Excellent, Jacques.
2: Merci, Pierrot. À la semaine prochaine. Pierrot Facken qui nous parlait de Pebble Beach et de son essai du Mazda CX-30 GT. 2026. On va aller faire une pause. Au retour de la pause, il y a deux hommes, deux cinglés qui ont décidé de faire la traversée de l'Atlantique en auto. Soyez là.
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1: La portion historique de cette semaine est assez curieuse. Vous allez voir, on a quelques nouvelles qui sont assez particulières. Et ça, c'est Denis Duquet qui nous a trouvé tout ça. Puis on va faire évidemment les éphémérides comme on le fait d'habitude. Salut mon cher Denis.
2: Oui, bonjour. Oui, j'ai trouvé ça, c'est assez particulier parce que au début, j'y croyais pas. C'est marqué deux Italiens traversent l'Atlantique en auto.
1: Ben là, c'est parce que tout de suite, en partant le titre, tu dis
2: il y a quelque chose qui marche pas.
1: Non, ça se peut pas, tu sais.
2: Mais c'est vrai, ça s'est réalisé. Puis ça débute en Italie, ça, dans les années 70. Il y a un journaliste, un photographe, une personnalité italienne qui s'appelle Giorgio Armoretti. C'est une espèce de stuntman d'original au cube. Et lui, par exemple, un de ses stunts, il a traversé le Sahara en parachute, tracté par une auto.
1: OK.
2: Ça donne déjà une idée. Et lui, il a eu 4 enfants. Il les a éduqués à la maison. Puis lui, il faisait campagne pour que les femmes au foyer reçoivent un salaire compte tenu du travail qu'ils faisaient, de l'importance. Puis pour mettre ça en évidence, il voulait traverser l'Atlantique en auto. Il a commencé dans les années 70, dans sa cour arrière, il bricolait une auto pour la transformer en bateau. Et puis, ses fils, à l'époque, ils étaient assez jeunes, ils regardaient leur père, c'était un héros, il faisait toutes sortes de stunts à travers la planète. Et lui, en 1978, il s'asseye.
1: Okay.
2: Ça marche pas. Il va aux Canaries pour partir. Ils l'ont empêché de partir.
1: Okay.
2: 10 ans plus tard, il continue son projet. Là, il fait flotter son auto dans le canal du Midi. Pas tout à fait la même chose. Et là, ses enfants ont décidé de prendre la relève. Puis dans les années 90, 98, il achète deux autos usagées.
1: Ouais.
2: Une Volkswagen Passat et une Ford Tonus. Et là, il la modifie. Il met une quai, un mât. Ils remplissent la voiture de police sirène pour que ça flotte, et un téléphone satellite pour partir. Puis, à ce moment-là, il y a 3 enfants, lui, qui s'appellent Mario, Moro, Marco, Fabio, et Marco De Candio, ça, c'est un de leurs amis. Et là, les quatre vont partir, le 4 mai 1999, toujours des Canaries. Et là, ils ont 2 petits moteurs en bord, un pour chaque auto. puis ils les amènent au large. Puis quand les moteurs manquent d'essence, ben là, ils partent à la dérive. Puis ils tournent en rond, les courants t'as pas bon. Ils sont rescapés par hélicoptère. Il y a 2 des frères, Moreau puis Fabio. Ils avaient le mal de mer. Ils n'étaient pas en forme, ils étaient malades. Ils sont rescapés par hélicoptère. Puis les 2 autres, un par auto, Marco et Marco partent à l'aventure sur la voiture flottante. Puis les 2 voitures sont retenues par des câbles.
1: Okay.
2: Et là, ils s'alimentent par de la pêche. Ils collectent du plancton qui est comestible à l'aide de bas-culottes. Il faut se débrouiller.
1: Ouais.
2: Puis là, ben, il y avait leur téléphone cellulaire par satellite. Ils appelaient tous les jours leur mère. Puis pendant ce temps-là, leur père, il était diagnostiqué d'un cancer terminal, fait qu'il suivait ça à la longue. Puis bref, ils ont eu, à un moment donné, il y a un bateau qui les aborde, il leur demande leur enregistrement. Ils ont dit, ils voulaient pas le droit de notre numéro de plaque. Là, ils leur ont donné des vivres puis de l'eau, puis ils ont continué. Et ils sont arrivés à la Martinique. Et là, ils voyaient la Martinique au loin, puis là, la garde-côte de la Martinique sont arrivés, puis ils ont dit, voulez-vous qu'on vous remorque? Je dis, non, non, non, on veut finir. Là, ça a pris du temps. Bref, ils sont arrivés là le 31 août 1999.
1: OK.
2: Ça veut dire que ça devait prendre 4 mois, ça devait prendre 40 jours, ça a pris 4 mois. Mais ils ont laissé l'auto à la Martinique, ils sont récupérés là-bas, ils sont retournés en Italie. Pendant ce temps-là, le père était décédé. Mais quand même, les frères, les 2 autres frères étaient venus rejoindre nos équipiers. Puis ils ont laissé les autos-là. Ils voulaient retourner faire Martinique-New York, mais le projet s'est jamais réalisé. Puis si jamais quelqu'un vous dit que il y a
1: Un équipage qui a traversé l'Atlantique en auto, on vous le dit, c'est confirmé.
2: Il y a des photos de ça, tu vois, avec leur auto qui flotte vraiment. Ils sont rattachés par des câbles, apparemment, ils cassaient souvent. Puis une fois, il y en a un qui est allé nager autour des autos. Ouais. Son ami était resté sur l'autre auto, mais il a vu un aileron suivre le nageur. Il a fait des signes d'avancer, mais ils sont venus intacts, très bronzés, très maigres, mais ils ont survécu.
1: OK. Faut être fou, hein, s'il vous plaît, quand même.
2: Un petit peu, oui, mais remarque, le père était là avant, hein,
1: ils ne tiennent pas les voisins. Ouais,
2: là, on va parler des États-Unis, de notre mononcle Donald, mais là, c'est, tu sais, everything is big in USA, là, c'est le plus gros truck stop ou arrêt camion au monde, ça s'appelle l'Iowa AT, c'est sur la route I-80, ouais, dans l'Ohio. Il a été fondé en 1964. Et là, quand on parle de gros, c'est gros. Il y a un stationnement pour 900 camions.
1: Oui.
2: Tu sais, c'est quand même, des 53 pieds pour prendre de la place. Il y a 19 stations d'essence.
1: Ah, c'est incroyable.
2: 19 réservoirs.
1: Ouais.
2: Et là, en plus, les pompes sont faites qu'on peut remplir les réservoirs des deux côtés en même temps.
1: OK.
2: Et en plus, il y a des distributeurs durés. Il y a des superchargeurs aussi. Puis des charging points pour les véhicules électriques. Il y a 7 restaurants, plus le restaurant de la place. Les 7 restaurants, là, c'est comme Einstein Brothers, Wendy, toutes des grandes chaînes.
1: Ouais.
2: Il y a lave-camion.
1: OK.
2: As-tu une idée? La grosseur du lave-camion.
1: Oui, lave-camion. Il faut que ça soit gros, hein, s'il vous plaît.
2: Oui, c'est ça, mais il était le camion rentre, c'est ça. En plus, il y a un lave-chien.
1: Un lave-chien?
2: Oui, parce qu'on n'oublie pas, là, il y a bien des gens qui vivent dans leur camion en permanence.
1: Ah oui.
2: C'est leur résidence, puis il y a beaucoup de chauffeurs qui sont seuls, ils ont un chien qui les accompagne, c'est leur compagnon de vie. Puis là, ben un petit lavage de temps en temps. En plus, il y a un dentiste, un chiropraticien, un barbier, un cinéma, une salle de relaxation, naturellement des toilettes et des douches.
1: Ouais.
2: Puis, il y a un magasin d'accessoires énorme. C'est grand comme un Walmart, mettons. Donner
1: ça
2: l'idée,
1: pas de bon.
2: Ils vendent des accessoires de camion, des tubes chromés, des n'importe quoi qui se vend sur un camion, c'est là. Puis en plus, ils ont un musée. Il y a 100 camions dans le musée. Il y a des photos. Si on peut, ceux qui veulent aller, là, c'est AET.
1: C'est comment ça s'appelle?
2: Puis, pardon?
1: C'est comment ça s'appelle pour donner le site au.
2: I-80. C'est ça. Fait que, puis en plus, il y a des événements, là. Il y a un cinéma, je l'ai dit, je pense. Il y a un jamboree, puis il y a même un pasteur. C'est une petite chapelle, puis il y a de tout.
1: OK.
2: Mange juste un psychiatre, puis.
1: Ça s'appelle I-80.
2: Ouais.
1: C'est pas ça.
2: Iowa 80, je m'excuse.
1: OK. Iowa 80, OK.
2: Ouais. C'est sur la sortie 284 de la I-80 à Ascot, dans l'Iowa.
1: Ah ouais, the World Largest Truck Stop. Hey, écoute, ça. Ça
2: lui, il est propriétaire de plusieurs autres, là, que j'étais trop paresseux pour prendre en note. Puis aussi, il y a une pesée, là, une balance pour peser les camions. Et ça, c'est lui qui a inventé ce type de balance-là, puis il y en a un peu partout aux États-Unis. Je crois qu'il y en a une centaine un peu partout qui appartiennent. Et c'est sa fille, maintenant, qui dirige
1: l'entreprise.
2: La business, l'entreprise.
1: Okay. Hey, c'est
2: bon,
1: énorme.
2: Là,
1: c'est
2: on va parler de quelque chose d'encore plus, un peu plus exotique. Alfa Romeo, en Formule 1, les deux premières années de la formule actuelle de Formule 1, en 1950-51, on gagne le championnat.
1: Okay.
2: Avec une Alfetta 159, puis, on abandonne en 1952. On décide que Ferrari est arrivé avec des Ferrari, cette fois-ci. Avant, ils couraient pour Alfa Romeo.
1: Ouais.
2: Et là, ils ont décidé que c'était une compagnie d'État à l'époque. Puis, on change de politique comme on boit du café, là.
1: Ouais.
2: Il y a un ingénieur là-bas qui décide, on va revenir, mais très fort. On va innover. Là, il conçoit un moteur V12 de 2,5 litres.
1: Ouais.
2: Qui produit 300 chevaux à 10 000 tours minute. Il faut dire qu'à l'époque, 10 000 tours, là, c'était assez particulier.
1: V12 de 300 chevaux, ça n'a pas de bon sens, écoute.
2: Tu veux dire la grosseur des cylindres, c'est comme des coudes.
1: Ouais.
2: Et là, en plus, c'est une transmission intégrale.
1: OK.
2: Okay. Et le moteur est à l'avant, la transmission est à l'arrière, les roues, en tout cas, c'est un système assez particulier. Et là, le chauffeur, le pilote, au lieu de le mettre, à l'époque, c'était des roadsters, là, on le mettait un peu aux trois quarts arrière. Ouais. Là, on l'a mis totalement à l'arrière.
1: Ah, ouais.
2: Il est assis là, il regarde toute la longueur, et c'est très long. Et ils ont fait des essais. Ça n'a pas été concluant parce que mécaniquement, c'était pas vraiment fiable. Il y avait toutes sortes de problèmes d'équilibre, des forces, etc. Puis là, on a abandonné le projet de retourner en Formule 1 à l'époque pour se concentrer sur les voitures de production, notamment la Giulietta, qui est devenue une voiture légendaire.
1: Ouais.
2: À ce moment-là, mais Alfa Romeo est devenu un constructeur d'importance. Avant, c'était un producteur d'exception, mais la Giulietta, c'était une voiture à grande distribution. Et c'est ainsi que le premier Formule 1 intégral, ça n'a jamais vu la course, la piste, avant les années 60.
1: Je pense qu'ils l'ont fait après. Là. Il y a d'autres constructeurs.
2: Oui, on en a parlé. Stirling Moss a gagné avec le modèle Ferguson il y a plusieurs années. Puis c'était, à l'époque, il y avait des courses qui n'étaient pas... qui participait pas au championnat du monde.
1: Ouais.
2: Mais en parlant d'exception, pendant la Deuxième Guerre mondiale, les Allemands sont envahis la France, naturellement. Et là, il y avait besoin de pétrole pour faire la guerre. Là, ils ont restreint le pétrole. Il fallait être médecin, avocat ou policier pour avoir droit à un auto en premier.
1: Mm-hmm.
2: Puis là, il y avait des coupons de rationnement du pétrole. Les gens avaient des gazogènes, ils marchaient les autos avec ça. On avait toutes sortes de trucs, mais il y avait 160 voitures par 100 000 habitants en 1942 en France. Calculer ça aujourd'hui, c'est plus que 150 000 autos par 100 000 habitants.
1: Ah, aujourd'hui, je pense que chaque habitant a trois.
2: Ah, c'est ça. Mais là, par contre, les voitures électriques sont devenus à la mode. Les constructeurs ont développé des voitures électriques et là, on prévoyait là, un engouement fatal, tout le monde voulait ça. Mais deux choses, ça coûtait cher. L'autonomie, on le sait, était restreinte, encore plus à l'époque. Les temps de charge étaient incroyables.
1: Ouais.
2: Et autre détail très important, les pneus étaient rationnés et les voitures électriques, en raison de leur poids, usaient les pneumatiques de façon très rapide.
1: OK.
2: Puis là, avoir des pneus de rechange, c'était presque introuvable. Bref, on en a produit seulement 700 au cours des trois années de la guerre, là, où ça a rentré en fonction, sur le marché. Bref, on a remis ça plus tard, jusque dans les années 80, jusqu'aux années 2000 et plus tard.
1: OK.
2: Ben, bon, là, on parle des éphémérides.
1: Oui.
2: Le 11 août, en 1966, la première Camaro a sorti de l'usine, parce que là, en 1964, c'était en Mustang avec le succès qu'on a connu.
1: Oui, puis là, GM ne voulait pas se faire supplanter.
2: Mais dans l'automobile, on ne laisse jamais un concurrent avoir du succès.
1: Non,
2: il faut joindre le succès.
1: C'est ça.
2: On a fait ça. On a produit la première Camaro avec un nom inventé. Ensuite, il y a eu la Firebird.
1: Oui.
2: Ensuite, Ford est arrivé avec, Chrysler, le Plymouth avec la Barracuda.
1: Oui.
2: Et American Motors avec la très jolie Marlin.
1: Oh boy, oui.
2: Moi, je me souviens, j'avais vu une Marlin bleu poudre avec des pneus flamblants, ça faisait pas tellement sportif. Mais après ça, ils ont eu la AMC, par exemple. Ça, c'était pas mal mieux.
1: Oui, oh, oui, pas mal.
2: Puis le 14 août,
1: puis là, 1988, mais là, tu me parles de Camaro, là, surtout que là, on vient d'annoncer que probablement la Camaro va revenir au catalogue de GM, mais en version 4 portes. Ben, pas pire que la Charger 2 et 4 portes.
2: Oh oui.
1: Et Ford va aussi introduire une Mustang 4 portes.
2: Bon, tant qu'à y être.
1: Ben oui.
2: Il n'y a pas assez de modèles sur le marché, fait que là, tant qu'à en mettre, hein.
1: Ben, regarde, c'est ça. OK. Puis le 14 août?
2: Le 14 août 1988, triste journée pour les amateurs de la voiture au cheval cabré, c'est le décès du commandatore Enzo Ferrari.
1: Ouais.
2: Qui a quitté cette terre après de longues années de maladie.
1: Oui, il était malade. Et il est mort de quoi, déjà?
2: Je ne sais pas. Je pense que c'est des problèmes. Je voulais vérifier. Finalement, j'ai manqué de temps.
1: Oui.
2: Je te dis, la paresse m'emparait. Je m'emparais de moi-même. Puis, j'ai pas versé. Je dirais ça la semaine prochaine, je vais le trouver.
1: OK.
2: Qui a écrit son livre, Mes joies terribles, là, où il parle.
1: Oui, qui parle de ses.
2: Et lui, c'est un personnage assez imposant, mais le plus curieux, on en a parlé l'autre jour, sa femme emmenait large.
1: Oui, oui.
2: Puis on a déjà parlé dans une émission de radio qu'on faisait à CKC, là on remonte à très loin.
1: Oui.
2: C'était un fils à maman.
1: Ah, ça...
2: Puis à maman a décidé de faire.
1: Ah, oui.
2: Enzo, abris-toi, il fait froid. Abris-toi, il fait froid. Enzo va pas trop vite. Fait que c'est un homme qui en imposait. Mais en plus, apparemment, il portait toujours des verres fumés. Il y a une légende, ou pas si c'est une légende, une rumeur, qui disait qu'il prenait un médicament qui prolongeait la vie.
1: Ouais.
2: Il fallait, ça rendait les yeux très sensibles à la lumière.
1: Et parce qu'il y avait, écoute, c'est rare les photos d'Enzo Ferrari, pas de lunettes.
2: Oui, c'est ça. Moi,
1: ouais.
2: J'ai déjà visité son bureau.
1: Oui.
2: C'est fou, dans ma tête, je m'imaginais qu'il était rendu sénile. Puis qu'il y avait ça de petites voitures, là, son bureau, puis des étagères. Je le voyais à quatre pattes à terre, en fait, vroom, vroom, vroom. C'est pas peut-être les autos.
1: Ça me surprendrait.
2: C'est pas tellement. Ouais. Mais en parlant des verres fumés, puis le médicament, apparemment, Sophia Loren,
1: ouais.
2: Elle aussi apporte des verres fumés tout le temps.
1: Oui.
2: Pas jeune, là. Puis apparemment, elle serait au même médicament qu'Enzo. Bref,
1: ah bon,
2: on okay. verra pas.
1: Ben.
2: Et c'est quand même, il a marqué l'histoire de l'automobile, même aujourd'hui,
1: ben
2: encore Ferrari. Là, c'est automobile, Ferrari, c'est synonyme comme Ford aussi. Là.
1: Ben même chose. C'est des synonymes de tellement de grands succès. C'est l'histoire de l'automobile qui passe par eux autres. Là. Pas compliqué.
2: Ouais, mais Camaro, sentait ça, c'était plus ou moins correct. Ils ont amélioré. GM, ça, c'est une de ses spécialités. C'est de lancer un produit moyen puis de l'améliorer à grand V, à vitesse grand V. Puis en 68, il y a la Z
1: ouais.
2: qui est sortie.
1: Ouais. Ouais.
2: Et là, ça, c'est une voiture de collection. Là. Ils ont différents modèles, différents moteurs. Puis je me souviens là, des émissions là, de...
1: Mais les dernières Camaro et Firebird qui ont fabriqué du côté de Blainville, ici, là, au Québec, là. C'était pas un succès bœuf, ça, ces voitures-là. Là. C'était pas terrible.
2: Et moi, j'ai appris, ouais. à un moment donné, en parlant d'ingénieur de GM...
1: Oui, rapidement, parce qu'il faut se laisser, mon cher.
2: Il entrevoyait de produire avec la Camaro la Corvette, ici.
1: Oui, oui, mais ça, c'est...
2: Mais ça a
1: pas tout à fait été
2: non,
1: ça.
2: Non.
1: Hey, merci, mon cher Denis.
2: Au plaisir, et bonne semaine.
1: On se reparle la semaine prochaine. Denis Duquet qui nous parlait des... oui, il y a déjà deux gars qui ont traversé l'Atlantique en auto. Okay, vous ne saviez pas. Là, vous le savez. Et c'est pas une histoire de pêche. On va aller faire une courte pause. Au retour de la pause, Marc Bouchard est avec.
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4: La troisième portion de l'émission cette semaine, on va parler avec Marc Bouchard, bien sûr, de son essai routier. Un monstre, le Nissan Armada, mais la version Nismo. Et ça s'en impose, là, je vous le dis tout de suite. Là. On pourrait faire un troc militaire avec ça, ça n'a pas de bon sens. Et on va parler d'un article qui a été publié cette semaine de M. Zappa sur la possibilité, et là, tenez-vous bien, de recevoir un chèque de votre concessionnaire après le retour de votre véhicule de location. Oh boy, ça, j'ai hâte de l'entendre. Salut mon cher Marc.
5: Salut mon cher.
4: Bon, Nissan Armada, Nismo, si vous l'avez manqué sur la route, c'est parce que vous êtes aveugle.
5: Ah oui, non, clairement, là, je veux dire, je pourrais vendre des espaces publicitaires à chaque côté, puis d'après moi, je ferais de l'argent.
4: Ah non, c'est sûr, écoute, c'est gros, mais c'est hyper confortable, ça va très bien, mais ça, c'est imposant, là.
5: Ben, écoute, c'est un très gros véhicule. En fait, c'est l'Infiniti QX80, en fait.
4: Ouais.
5: Nissan Armada, c'est la même chose. Donc, un très gros VUS. Mais, tu sais, quand je pourrais dire, certains gros VUS ont une allure un peu, quand même un peu élancée, un peu dynamique, un peu raffinée. Dans le cas du Armada Nismo, là, ça a l'air d'un tank.
4: Ouais, c'est pas exotique, mais pas pantoute, là.
5: Non, non, mais c'est sûr qu'ils ont mis toutes les caractéristiques Nismo, là. Donc, avec des éléments aérodynamiques un peu plus prononcés. Le véhicule d'essai que j'ai, il est gris, un gris souris un peu foncé, avec les lignes rouges qui sont caractéristiques de la marque Nismo chez Nissan. Écoute, ça lui va bien. Il a l'air méchant, mais il a l'air de peser 8 tonnes.
4: Moi, je vais te dire, là, si je regarde dans mon rétroviseur, et puis je suis à bord de la Golf GTI que j'ai cette semaine, puis tu me suis de proche, là, je vais avoir peur.
5: Oui, d'après moi, tu te passes. Et, oui. Et ce qui est impressionnant, c'est que je suis probablement capable de te rattraper avec mon véhicule en plus.
4: Oui.
5: Parce que le Nismo, il y a le moteur le 3.5 qu'on connaît du côté de chez Nissan, mais en version biturbo.
4: Oui.
5: Et ça fait 460 chevaux, cette bête-là.
4: Bien, t'as le moteur de la GTR, mon homme, dedans, hein?
5: Exactement.
4: Ouais.
5: Exactement. C'est surprenant de vélocité malgré les dimensions, malgré le poids. C'est sûr que, écoute, oui, on a modifié les suspensions puis on a fait des choses à gauche et à droite. N'empêche que c'est un gros VUS puis que quand tu fais une conduite un peu dynamique, écoute, ça prend un certain courage pour affronter les courbes.
4: Oui, si tu veux pas égratigner les poignées de porte, là, c'est important.
5: Non, c'est ça, effectivement. Tu veux pas écrire une Nismo sur le côté de la
4: non,
5: porte.
4: Non.
5: Mais c'est vraiment, c'est impressionnant. Quand je suis arrivé avec ça, mon épouse l'a vu rentrer et elle fait « Wow, c'est spectaculaire ». Et quand tu t'embarques à bord, c'est tout aussi spectaculaire, il faut bien le dire.
4: Ouais.
5: La qualité de finition, elle est là. Les accessoires sont là. Écoute, tu as tout ce que tu peux t'imaginer, là. Et évidemment, les sièges massants, bien entendu.
4: Oui.
5: Chauffant et ventilé. Mais tu as tout ce que tu peux t'imaginer en termes de confort. En termes d'espace aussi, c'est ultra spacieux, autant au niveau de l'espace de chargement que pour le dégagement pour les passagers. Alors, c'est un véhicule qui est vraiment de tous les extrêmes.
4: Ouais.
5: Tu sais, bon, extrême un peu en termes de puissance, en termes de poids, en termes de dimension. Mais j'avoue, je n'achèterais pas ça, là. OK? Nissan annonce 14 litres au 100 ou à peu près. Bon, moi, je peux te dire que j'ai fait de chez nous, de Montréal à Saint-Hyacinthe. Puis ça m'a donné une moyenne de 16,4. OK?
4: Ouais, puis tu sais, regarde, moi, je suis même pas surpris, là, parce que c'est tellement énorme, c'est tellement lourd. Normal, là.
5: Oui, absolument. Non, non, c'est ça, je te dis, je suis pas étonné de ce résultat-là, mais c'est sûr que, tu sais, je veux dire, j'ai roulé, après j'ai fait de la ville, fait un peu d'autoroute aussi, tu sais, je l'ai essayé dans différentes conditions, et honnêtement, ça va super bien. Là, mon seul questionnement, c'est je dois me rendre à Québec.
4: Ouais.
5: J'hésite, je t'avoue, parce que je suis pas sûr que le plafond de ma carte de crédit va passer. Mais
4: ça va coûter cher, mon homme. Ça va coûter cher. Ouais.
5: Sincèrement, on fait bien des blagues, mais C'est un véhicule qui est effectivement de tous les extrêmes. Son seul, heureusement, c'est un Nismo. OK, et je m'explique. Je te dis que c'est un QX 80, c'est vrai. Le QX 80 a une coche quand même au niveau de la finition, puis du look, puis de certaines affaires. Mais, je veux dire, tu te demandes pourquoi on a fait l'Armada, tu sais.
4: Ouais.
5: Parce que
4: ouais.
5: L'Armada tout seul, il coûte quand même très cher. Puis, ben, tant qu'à payer 80 000 piastres, 85 000, je vais mettre 100 000, puis je vais aller me chercher un QX 80 d'Infiniti, tu sais.
4: Ouais.
5: Fait on se demande un peu pourquoi il y a un Armada traditionnel. En revanche, la version Nismo, elle, a sa raison d'être avec justement le moteur, avec le look, avec les composantes aérodynamiques. On a vraiment quelque chose d'un peu plus unique, d'un peu plus exclusif. On a quand même quelque chose qui vaut 105 000 $ de base.
4: Ah, c'est pas donné, mais tu sais, je pourrais te retourner la question en disant pourquoi je paierais 125 000 pour un QX80 quand je peux avoir un Armada à 100 000?
5: Oui, effectivement.
4: Qui est exactement le même véhicule. On s'entend, là, c'est une question de finition, mais même encore là, l'Armada à l'intérieur, là, c'est le grand
5: luxe. C'est pas négligeable, là. Non, non. Oui, c'est pas négligeable, là, vraiment pas. Mais tu sais, il y a quelque chose qui manque un peu. Mais bon, c'est vraiment juste pour chialer, parce que tu peux pas vraiment trouver de grands défauts. À partir du moment où tu veux un gros VUS de cette nature-là, tu sais à quoi t'attendre. Il n'y a pas vraiment de grands défauts que tu peux lui trouver. J'ai apprécié, malgré tout, on fait bien des blagues avec les suspensions en virage, mais écoute, j'ai fait une couple de freinage appuyé volontairement, là. Puis honnêtement, il n'y a pas tant de déséquilibre que ça. C'est surprenant à quel point on est quand même relativement stable. C'est sûr que c'est une suspension adaptative aussi, suspension pneumatique, donc tu peux monter ou baisser l'ensemble. Selon que tu es plus ou moins aérodynamique, tu as différents modes de conduite, incluant un mode éco. J'ai toujours pas, pas trouvé le mode éco là-dedans. Non,
4: le mode éco, tu tombes à 15 litres au 100.
5: Ouais, c'est à peu près ça.
4: Ouais.
5: Mais honnêtement, j'ai été agréablement surpris de la conduite quand même de ce véhicule-là et de quelle façon il y a quand même un comportement routier qui est sain et comment c'est agréable. Mais écoute, c'est une extrême, là. Je veux dire, c'est le genre de véhicule que vous ne verrez pas souvent sur la route parce que c'est vraiment une extrême à plein de niveaux. Mais il est beau, il y a de la gueule, il y a du style, puis il y a du charme. Mais ça prend vraiment quelqu'un qui cherche ce type de véhicule-là pour profiter pleinement.
4: Mais tu regardes les chiffres de vente et le QX80 chez Infiniti et l'Armada, c'est quand même des véhicules. Aux États-Unis, ça se vend quand même pas mal. Quand je dis pas mal, dans son créneau, là. Mais c'est un joueur sérieux. C'est considéré maintenant comme un joueur sérieux. Et,
5: totalement.
4: Tu sais, puis je suis convaincu qu'il se vend plus d'Armada puis de QX80 que le Sequoia, entre autres.
5: Oui, puis honnêtement, si j'avais le choix, j'irais largement vers l'Armada plutôt que vers le Sequoia. Puis je te dirais même que il est tout à fait de taille à concurrencer les gros Américains, là.
4: Oui.
5: Tu sais, les Tahoe, les Yukon de ce monde, oui, on les a améliorés, oui, ils vont bien, mais l'Armada, écoute, c'est sûr que c'est la version Nismo, il y a un petit côté peut-être un petit peu plus agressif qui vient me chercher plus que l'espèce de grand luxe exubérant des versions américaines. Alors, sincèrement, moi, j'irais davantage vers un Armada Nismo que vers les Américains. Ouais. Et honnêtement, je te dis, tu sais, il faut vraiment chercher pour trouver de vrais défauts à partir du moment où on a compris à quoi on s'attendait.
4: Si tu cherches un gros véhicule, c'est ça que tu cherches, un véhicule dans cette catégorie-là, puis que la consommation d'essence ne te dérange pas, c'est un joueur sérieux, là.
5: Totalement. Et un bon mot pour le système de son. Le système de son, écoute, je vais le nommer, mais je suis jamais sûr, là. C'est le Klitsch.
4: Klitsch, oui.
5: C'est un drôle de nom. Mais écoute, la sonorité, elle est exceptionnelle. Sincèrement, tu sais, on a vraiment fait un bel amalgame de tout ce qui est intéressant dans ce véhicule-là, en lui donnant un petit look un peu méchant. J'aime ça. Je peux pas dire autre chose que j'aime ça. Je n'en achèterai pas parce que je trouve ça un peu abusif, autant comme dimension que comme consommation. Mais si j'étais dans le marché de ce genre de véhicule-là, ça ferait certainement partie des véhicules que je considérais.
4: Même chose pour moi. Tu as fait raison. Une bonne note pour le Nissan Armada, la version Nismo. Si vous avez 105 000 $ plus les taxes, bien sûr, plus tous les frais, etc., c'est un véhicule qui pourrait peut-être vous intéresser. Monsieur Zappa a écrit un article cette semaine où apparemment on pourrait recevoir un chèque du concessionnaire. Ça, là, faut que tu m'expliques parce que moi, là, je suis tombé à la renverse quand tu m'as dit ça.
5: Ben, écoute, ce que lui dit, en fait, c'est que ce qui se passe maintenant, à cause du prix des voitures d'occasion,
4: ouais.
5: Les voitures d'occasion valent désormais plus cher que la valeur résiduelle.
4: Okay? Oui, c'est vrai.
5: Alors, tu achètes une voiture,
4: ouais.
5: Tu as une valeur résiduelle de 20 000 $
4: mm-hmm.
5: Mais en fait, si tu la revends toi-même, elle en vaut 25 ou 27.
4: OK.
5: OK?
4: Ouais.
5: Fait que lui, ce qu'il dit, c'est qu'il y a des contrats qui existent, et c'est vrai, mais c'est extrêmement rare comme contrat, ouais. Mais il y a des concessionnaires qui, pour vous garder comme client,
4: ouais.
5: Vont accepter de partager cette équité-là. Donc,
4: oh.
5: Je reprends mon exemple.
4: Ouais.
5: Vous avez une valeur résiduelle de 20 000.
4: Ouais.
5: Il vaut 25 000. Il y a 5 000 $ d'équité.
4: Ouais.
5: Lui, il dit, votre concessionnaire peut vous faire un chèque jusqu'à 5 000 $ OK.
4: Ouais.
5: Écoute, moi, j'en connais pas des concessionnaires qui font ça.
4: Non.
5: OK?
4: Non. Non.
5: Ils peuvent le faire dans certaines conditions très, très particulières. OK? C'est-à-dire que la réalité, c'est que tu pourrais tout simplement racheter le char à 20 000 puis le revendre toi-même 25 000.
4: OK? Ouais.
5: Ça,
4: ouais.
5: Tu peux faire ça et c'est la meilleure façon, effectivement, d'empocher l'équité.
4: Oui.
5: Donc, c'est la méthode la plus simple.
4: Ouais.
5: Alors, ce que certains. Puis j'ai communiqué avec certains concessionnaires qui m'expliquaient que, effectivement, dans certains cas, ils vont remettre une partie de l'équité, jamais au complet.
4: Ouais.
5: Son cave, mais c'est juste la manière dont il s'habille. Je ne sais pas.

0: Ouais, mettons qu'ils
1: Ça.
0: disent, regarde, nous autres, on va vous retourner la moitié du 5 000, 2 500 $ qu'on va appliquer sur la location ou sur l'achat d'un nouveau véhicule.
1: Exactement.
0: OK.
1: Alors, il y a ça.
0: Ouais.
1: Puis, ils le font, d'abord pour te garder, comme je te dis. Puis, deuxièmement, parce qu'ils ont effectivement besoin de véhicules d'occasion rapidement, souvent.
0: Ouais.
1: Puis, ils se disent, ben regarde, plutôt que de passer par une transaction que tu vas racheter puis que je vais te le racheter à 25 000 ou en tout cas, garde, m'entends donner la moitié puis m'envoie la paix.
0: Ouais.
1: Fait que,
0: ouais, c'est ça.
1: Mais je tiens à préciser qu'il n'y a aucune obligation légale. OK? J'ai fait les vérifications, j'ai parlé à des concessionnaires, j'ai vérifié à l'Office de la protection du consommateur, à moins que ce soit clairement spécifié dans votre contrat de location. Il n'y a aucune obligation légale de la part du concessionnaire de vous remettre cette équité-là.
0: Fait qu'en bon français, moi, t'arrives chez nous, là. Je suis concessionnaire.
1: Oui.
0: T'arrives chez nous. Là, tu me dis, ben là, c'est ma location est finie. OK, parfait. Voici votre résiduel. Vous faites quoi? Tu le rachètes pas? Parfait. Vous le laissez ici. Nous autres, on va l'envoyer à l'encan. C'est ce que je dis, là. Et puis, bon,
1: oui.
0: Vous voulez avoir quoi après ça? Bon, là, on fait la transaction. Tu t'en vas chez vous. Moi, je prends ta voiture. Au lieu de la retourner à l'encan, je mets ça dans le cours. Je fais 5, 6, 7 000 piastres de profit avec. Je mets ça dans mes poches. Merci, bonjour.
1: C'est ça.
0: Puis le client ne peut pas revenir et dire, hey, t'as fait du profit avec, puis moi, je ne l'ai pas fait, puis regarde, t'avais juste à le vendre toi-même.
1: Exactement. T'avais juste à le racheter et à le vendre toi-même.
0: Ouais.
1: Mais comme je te dis, comme élément marketing puis élément commercial, certains concessionnaires acceptent de partager ce profit-là en disant, ben au moins de cette façon-là, tu restes client chez nous, tu t'achètes un autre char chez nous, fait que je me rattrape un peu sur le profit perdu.
0: Okay.
1: Puis moi, ça me donne un char en bon état que je connais comment vu la production, comment il est entretenu parce qu'il est entretenu chez nous.
0: Ben, parce que surtout qu'une location, si tu t'en prends pas soin de ton auto, tu vas payer en bout de ligne, là. Ça veut dire que tu n'auras plus le char. Puis en plus, il va falloir que tu payes pour s'il y a des réparations, s'il y a de la peinture à faire, s'il y a un nettoyage, ils vont te le charger, là.
1: Exactement.
0: Ouais.
1: Alors, c'est pour ça que mais je répète et je tiens à le préciser parce que quand je lisais l'article, moi, j'étais sous l'impression que, écoute, tu pouvais réclamer ça du concessionnaire comme tu voulais. Puis j'avoue que ça me titillait un peu et ça me surprenait beaucoup. Mais non, il n'y a pas d'obligation légale à moins que ce soit précisé d'avance dans le contrat. Mais dites-vous un affaire, c'est que si le concessionnaire accepte de préciser ça dans le contrat, et j'ai pas fouillé plus loin, mais je me posais la question, est-ce qu'il pourrait faire le contraire? Parce que si tu ramènes ton char qui a une valeur résiduelle de 20 000,
0: ouais,
1: mais que maintenant, il en vaut 10 000,
0: oh,
1: lui, il a une perte de 10 000.
0: Oui. Ben, c'est-à-dire, mais il faut comprendre que ce n'est pas le concessionnaire qui a la perte de 10 000. C'est le constructeur,
1: non,
0: qui va le perdre. Parce que lui, il va prendre l'auto, il va dire, écoute, ça ne vaut même pas la valeur résiduelle. Moi, j'envoie ça, je le retourne chez le constructeur, là.
1: Oui, oui, non, je comprends, mais tu sais,
0: ouais,
1: tu comprends ce que je veux dire, là.
0: Mais pourrais-tu servir de base et garde, c'est parce qu'on perd 10 000 avec ton auto, tu m'en dois 5 000, le contrat stipule que c'est 50%.
1: C'est ça.
0: Exact.
1: Je sais pas si c'est légal, je sais pas si c'est même pensable, je te le dis, là. C'est une hypothèse farfelue lancée dans les airs.
0: Ouais.
1: Mais moi, je me dis que si dans mon contrat, c'est prévu que j'empoche la moitié des profits, normalement, c'est parce que ça vient avec la contrepartie que je vais devoir débourser pour la moitié des pertes.
0: Oui. Ah non, mais ça, c'est sûr. Mais d'après moi, il n'y a pas un concessionnaire assez fou pour faire ça. Parce que, écoute, là, tu voulais perdre un client, là, tu viens de le perdre, mais comme faux, là.
1: Ben oui, c'est ça. Lui puis sa famille et ses descendants pour 3 générations. Là.
0: Ben, arrête de faire de la pub, t'en as un qui te démolit sa route, là.
1: C'est ça, exactement.
0: Ouais.
1: Mais comme je te dis, je voulais juste préciser que,
0: ouais,
1: contrairement à ce que j'ai pu lire, il n'y a pas d'obligation du concessionnaire. C'est
0: okay.
1: Une question de bonne volonté, de négociation et de bonne relation avec ton concessionnaire.
0: Non, mais les gens qui nous écoutent, il y en a sûrement qui vont poser la question au concessionnaire. Ça, on vient de...
1: C'est certain.
0: On vient de la boîte de Pandore, mon cher ami. OK?
1: Oui, mon ami.
0: Oui.
1: C'est un petit peu le but aussi.
0: Ouais. Hey, bonne semaine, mon cher. On s'en parle la semaine prochaine.
1: Avec plaisir. Bye-bye. Bonne semaine.
0: Merci. Marc Bouchard qui nous présentait l'essai du Nissan Armada, le monstre, mais en version Nismo, c'est encore pire, et de ces fameuses possibles redevances de votre concessionnaire pour votre véhicule de location versus la valeur résiduelle versus la vraie valeur réelle sur le marché. Vous nous en reparlerez. J'espère que l'émission vous a plu. La semaine prochaine, on sera encore là, bien sûr, comme d'habitude.

0: En attendant, soyez indulgents sur la route. Il y a beaucoup de monde. Les vacances sont loin d'être terminées. Allez, bonne route.
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0: All right, encore une fois, la bienvenue à ce spécial de 2 heures de musique qui peut survenir en tout temps, n'importe comment.
1: Oui, à la table tournante de W.
0: Bienvenue. Du Gino Venerli, on a pensé, Nicolas, aujourd'hui, novembre 2023. Oui. Il revenait à Montréal pour un concert symphonique unique à la Maison Symphonique, accompagné de l'Orchestre Philharmonique du Québec, sous la direction du maestro Alexandre D'Acosta. Ça, c'est je te brosse le tableau là, de l'automne, en automne 2023.
1: Bien.
0: Et là, maintenant... Attention, on a une murale.
1: Une murale, oui. En hommage à Gino Vanelli, qui a été dévoilé à l'extérieur de l'Hôtel 10, rue Sherbrooke, représentant l'artiste aux côtés de Dédé Fortin, un autre musicien montréalais emblématique.
0: Oui, je ne sais pas si vous avez vu, mais c'est fort intéressant comme mix Dédé et Gino.
1: Oui, fallait y penser quand
0: c'est
1: même.
0: C'est le fun, oui. Permettez-moi aussi d'avoir choisi Paula Abdul Straight Up pour notre recherchiste Olga. Et Michael Roy, notre mixeur, lui, se sent sentimental avec ce...
1: Oui.
0: Qu'on va vous présenter en début de séquence, c'est quoi,
1: c'est
0: Nicolas?
1: C'est Peaches and Herb et ça s'appelle Reunited. On écoute ça à l'instant.

0: Vous écoutez la table tournante de W. Merci d'être nombreux et nombreuses à l'écoute des demandes spéciales qui viennent de partout dans le monde. À part ça, un petit répertoire compilé par Olga, vos courriels, entre autres, Jannick de Monte-Carlo, qu'on salue chaleureusement, de Genève, Alexis au Tennis Court,
1: hein?
0: Washington, Sophia qui pense... à nous également. Elle est en rédaction, en thèse, en urbanisme. Bravo!
1: Wow! Encore d'autres messages que... Oups! Me tend Olga.
0: Oui!
1: C'est bon qu'on l'utilise, cette Olga, au service à l'auditoire, parce que c'est son mandat, puis elle est surchargée.
0: Fait bien ça.
1: Mais vous poussez fort, puis là, à un moment donné, on va être obligé de trouver un assistant ou une assistante. Ça va pousser pas trop fort, ça va coûter cher. Alors, on a un petit message qui... En fait, on va passer par Boston.
0: Oui.
1: Les Lagacé à leur pavillon plus proche, l'IDS. C'est Véro et Paul. Aussi au Bota Bota, direct dans le spa. Marie-Jules Dodo. Esther, un girl strip.
0: Okay.
1: On attend notre avion direction le Pérou. Alors, je sais pas ce que... Marie-Jules, Marie-Jules... Ben, Marie-Jules, c'est beau quand même,
0: c'est original. Oui, c'est un beau prénom.
1: Marie-Jules, c'est Dodo. Alors, voilà. Les salutations sont faites. C'est intégral ici. C'est
0: intégral et de plus en plus international. Okay. Vous êtes nombreux à nous le dire. On aime ça. Et toi-même, t'étais à l'extérieur à un moment donné. Puis, tu nous écoutais depuis la Jamaïque, je pense.
1: Absolument.
0: Le courriel, faut-il le rappeler, radio@cnv.ca.
1: Un bloc musical facile, mais qui va toujours nous chercher en débutant

0: toujours oui sur nos deux heures de musique sans aucune interruption. C'est ça la beauté de la chose, hein, Nicolas. Hein? Ouais, oui. C'est qu'on n'arrête pas. On vous casse pas les oreilles, aucune publicité, y a rien, c'est non-stop, c'est pur, du beat ultra dansant et lumineux.
1: Oui, monsieur, de la musique lumineuse, c'est bien dit, puis on va viser des morceaux qui donnent le sourire, surtout, hein, et qui apportent une légèreté, une sensation de légèreté, comme un rayon de soleil dans vos oreilles.
0: En fait, un hommage, hein, à la lumière intérieure, au soleil doux, à la clarté qu'on ressent parfois, sans raison, on parle de ça.
1: On aime ça, puis c'est dans le même esprit, hein, une espèce de pop coloré, sucré, dansante. Entre autres, avec Wham et George Michael.
0: Boy, Bananarama, un trio britannique girl power. Elles ont marqué les années 80 avec leur style décontracté, joyeux et girl power avant l'heure.
1: Oui, monsieur, et on débute le tout carrément avec Katrina and the Waves. C'est un trio britannique, évidemment, New Wave, Dance Pop, si on peut les catégoriser ainsi.
0: Oui, les filles qui ont marqué hein, les années 80 avec leur style décontracté, joyeux et girl power, encore une fois, ça a fait un super boom.

0: Un petit dossier, blues, mon Nicolas, je te laisse débuter par Mr. BB.
1: Mr. BB, The Thrill Is Gone. Alors, c'est un classique du blues, hein? Le solo de guitare et la voix de BB King, ce personnage légendaire, sont pleins de douleur et de désir, une chanson sublime de blues langoureux.
0: Ah, moi, je vais enchaîner avec Al Green, Let's Stay Together. Rien de plus soul, mais c'est un mélange parfait de blues et de sensualité. Un morceau magnifique et... Intimos.
1: Intimos.
0: Intime.
1: C'est bien dit. Double Trouble, Cold Shot, entre autres, et une version bien spéciale de Stevie Ray Vaughan. Et ça, ben c'est une version qu'on appelle longue, mais qui vaut l'écoute.
0: À ce dossier, Blues à CNV.

0: musique, oui, variée, mixée sans relâche aucune, et on vous le prouve encore, reprise de Bob Dylan, cette fois avec des harmonies vocales et des sonorités folk rock emblématiques de l'époque, les Byrds,
1: ah, oui.
0: En 1966.
1: Wow, un chef-d'œuvre de la pop rock des années 60 avec les Beach Boys, un son chaleureux, harmonieux, ensoleillé, qui a parfaitement capturé l'esprit de la Californie des années 60.
0: Yes, et pour bien conclure et bien parfaire notre séquence en débutant par l'hymne de la jeunesse rebelle des années 60, My Generation, les Who formés en 1964, évidemment avec Pete Townshend et Rob

0: Vous êtes à la table tournante de W, un peu de lounge 1984 pour le morceau par excellence de la lounge music des années 80, la voix sensuelle de Shade Adu, une chanteuse et compositrice britannique d'origine nigériane et qui a formé le groupe Shade, c'était en 1982.
1: Ouais, alors ce qu'on va faire, c'est qu'on va fusionner le jazz, la bossa nova, le soul, la musique électronique. C'est quand même
0: tout un mix.
1: Pour créer une ambiance que je dirais apaisante, les morceaux sont généralement instrumentaux, mais aussi avec des voix suaves et chaleureuses, comme un break après ce tumulte rock, disco, new wave et de clubbing dans l'époque qu'on va illustrer sur CLV.

0: Bienvenue encore une fois, chers amis, pour nos deux heures de musique non-stop. Un voyage dans le temps à la table tournante de W.
1: Yes, Mr. Nick, je suggérerais King Crimson, qui est l'un des groupes les plus influents et avant-gardistes du rock progressif, fondé en 1969 par le guitariste Robert Fripp.
0: Oui, un groupe qui a exploré des territoires sonores qui allait bien au-delà du rock traditionnel, hein, mêlant du jazz, la musique classique, psychédélique même, expérimentation électronique et même heavy metal par moment.
1: Oui, on se rappelle de la pochette incroyable de King Crimson, expérience donc musicale souvent complexe, cérébrale, intense et inoubliable. J'ai pensé à toi, Nicolas.
0: Ben, c'est bon, ça.
1: Et aux auditeurs aussi. In the court of the Crimson King.
0: Ouais.

0: Et je pourrais dire, Nicolas, Dieu que ça passe vite, nos deux heures de musique, vraiment. Comme l'éclair. On est bien épaulés, vous, les auditeurs, par la messagerie texte, le courriel, le téléphone. Olga qui nous aide heureusement, mais oui. Si vous partez trop en peur, vous autres, les auditeurs, on va être obligés d'engager une autre personne pour aider Olga qui est... elle vient, elle écoute, au début, là, quand elle a commencé à travailler avec nous autres pour la table tournante de W, rappelle-toi, elle était toute, tu sais, genre Robette, toute, avec ses petits souliers, semi-talon haut, tout ça. Oui. Maintenant, elle est carrément habillée en jogging.
1: Elle est en jogging.
0: Je veux dire, à travail.
1: Oui, un beau jogging classe quand même. Vous allez peut-être la voir dans les caméras. Oui. Mais sinon, oui, c'est ça.
0: Puis on remercie aussi notre super mixeur qui est...
1: Michael Roy.
0: Oui.
1: Tu fais un beau travail.
0: Ça fait longtemps que tu travailles avec toi, Nicolas, Michael.
1: Oui, tout à fait. Puis dans l'environnement de CNV depuis déjà une dizaine d'années. Absolument. Bon. On le salue puis on le remercie pour son beau travail.
0: Là, ce qu'on s'est dit pour closer ça, ce show-là, merci à Olga, donc à Michael et vous autres. On vous revient. On ne sait trop comment, quand et avec qui et je sais pas. Mais on va revenir à la table tournante de W. C'est toujours deux heures non-stop de musique sans aucune interruption commercial. Ouais. Marvin Gaye, God is Love, si on a le temps, on va le jouer. Ah, aussi
1: du Beatles.
0: Beach Boys.
1: Ah, oui. Les Stones.
0: Les Kinks.
1: Mm-hmm.
0: Voilà.
1: Tu parles d'un bon menu, toi, pour conclure ça?
0: Absolument.
1: C'est toujours un plaisir, mon W.
0: Ciao. Ciao.

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1: Salut tout le monde, bienvenue sur les routes aujourd'hui, en cette semaine du 15 août 1978. Let's all chant avec Michael Zager Band. Jerry Rafferty était au top palmarès avec son Baker Street. Au Québec, c'était Starmania qui occupait les premières places avec le blues du Businessman et aussi le Monday Stone. Les Britanniques et les Français avaient mis au top palmarès Bonnie M, Rivers of Babylon. Mais commençons d'abord avec la quatrième position au Billboard Hot 100, The

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1: 1978, Starmania à l'Opéra Rock prenait toute la place au palmarès, tant du côté français que du côté québécois, de Michel Berger et Luc Plamondon. Et c'était aussi le blues du businessman, top palmarès québécois, 1978.
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1: 1978, l'ère du disco se fait sentir sur tous les palmarès sur la planète. Et une nouveauté sur les charts britanniques cette semaine du 15 août 1978, en 38e place, c'était le chanteur américain Sylvester, enregistré pour son album Step 2, avant d'être reprise plusieurs années plus tard par Jimmy Somerville. Un immense succès dans les clubs de danse à la fin de la décennie 78 avec son Dance Disco Heat et You Make Me Feel Mighty Real, Sylvester. Mais d'abord, en France, en 22e position et la 3e place est occupée par Donna Summer, Last Dance, numéro 3, semaine du 15 août 1978.

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1: Au top palmarès britannique, A Taste of Honey, Boogie Oogie Oogie, semaine du 15 août 1978.

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1: Pendant qu'en France et au Québec, les yeux étaient tournés vers Starmania, aux États-Unis, il y avait la comédie musicale Grease, comédie romantique qui mettait en vedette Olivia Newton-John et John Travolta. You're the one that I want à la fin de ce bloc. Et au top palmarès, il y avait cette chanson écrite par Barry Gibb, interprétée par Frankie Valli. Grease, numéro 2, semaine du 15 août 1978.

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1: On est rendu aux premières loges sur les routes. Un groupe de funk de soul originaire de l'Alabama. Un des groupes américains les plus représentatifs du genre dans les années 70 et 80, jusqu'au départ de Lionel Richie en 1983. Sur son sillage, les Commodores ont laissé cette chanson numéro 1 au palmarès britannique et au Billboard Hot 100, Three Times a Lady. Mais d'abord, écoutons ce qu'il y avait au top palmarès en France. En cette semaine du 15 août 1978, autour de Johnny Hallyday, il y avait Jerry Rafferty, Baker Street, et Michael Zager Band, Let's All Chant. Top palmarès français.

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1: On va terminer les routes aujourd'hui avec une grande chanson d'amour qui a une signification très personnelle pour Lionel Richie, qui a écrit la chanson « Three Times a Lady ». Et ça s'explique par le fait qu'il assistait à l'anniversaire de mariage de ses parents et son père a prononcé un discours sur l'amour qu'il portait à sa mère et sur la façon dont il l'avait soutenue pendant 37 ans. « Three Times a Lady » au numéro 1 britannique cette même semaine, numéro 1 également au Billboard Hot 100. Les Commodores, ici Diane La France. Nous, on se dit à bientôt sur d'autres routes, 66 à 89. Ciao. Numéro 1, semaine du 15 août 1978.

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1: Ah, et ça a commencé avec un petit mensonge. 13h02, en fait. C'est difficile de vous donner l'heure exacte. Ça change tout le temps. Ça avance dans le temps. Quoique, pour moi, le temps n'existe pas. Il n'y a pas de passé. Il n'y a pas de futur. Il n'y a que le présent. La seule éternité, c'est l'instant que l'on est. Et l'instant que l'on est, eh bien, c'est samedi le 15 août 2026, en plein milieu du mois d'août. On est encore en été, que je sache, avec un 22 degrés partiellement ensoleillé, pardon, pour un max de 23 attendu. Demain dimanche, max 23, minimum 14, avec des nuages, mais confortable. Alors voilà, bon week-end. C'est les samedis à Mario. Où ça? Ici à CNV. CNV.ca, c'est notre adresse. Nous sommes la radio numérique. Et en même temps, on est retransmis en direct sur l'antenne AM 940. Nos magnifiques studios sont situés au centre du Haut-Laval, où vous pouvez passer nous voir. D'ailleurs, on est en vitrine. Et c'est toujours un grand plaisir de vous saluer, vous serrer la pince et même faire des photos. Quand je dis « on », c'est que je ne suis jamais seul. Vous pouvez le voir sur vos écrans, téléphone, tablette, portable, tout ça, ou à la ou à la maison. Je suis accompagné d'un gars qui porte une chemise magnifique. C'est un hommage à la mienne, j'ai l'impression. Paul Lavigne, bonjour.
2: Bonjour, c'est pour toi que j'ai fait ça.
1: Là. Non, c'est un cadeau de ton épouse, et puis t'es bien mieux de la porter, parce que elle check.
2: Et le kawatch.
1: On est checké, mon oui. Paul. On a des belles chemises estivales. Elle est très belle, ta chemise.
2: Merci.
1: C'est un beau cadeau que t'as eu. Comment vas-tu?
2: Ça va très bien, merci. Et toi?
1: Content de te voir avec moi ce samedi après-midi, étant donné qu'Hugo Veilleux est en vacances, en fait, ouais, il prend des vacances.
2: Bien mérité.
1: Mais il prend pas vraiment de vacances, lui, il arrête pas. En fait, non. Il travaille aussi dans une autre station de radio, pour ne pas la nommer Cube Radio, qui ouais. Est une radio parlée. Nous, on est une radio musicale, voilà la différence, et on est aussi, sinon plus, populaire que Cube, ça c'est garanti.
2: Ah oui.
1: Mais donc, ils préparent des émissions, c'est la rentrée un peu partout, là, faut commencer, même les effets scolaires ont commencé à être annoncés. Oui. Ça a l'air que ça coûte cher.
2: Coûte cher, les patins coûtent cher, hein, pour les enfants. As-tu
1: écoute,
2: vu,
1: les...
2: ce matin...
1: Mais non, mais tu peux plus équiper, tu as 3 enfants qui font du sport.
2: Ah non, c'est...
1: Ça prend de l'argent.
2: Oui. Ah oui.
1: Quoique, tu peux toujours passer les pads à l'autre après, mais ils veulent plus, les jeunes, de mettre les souliers puis
2: les patins sont
1: les
2: souvent
1: patins de deux grands frères, puis ouais, ils sont brisés. C'est pas évident, c'est pas évident. On fait ce qu'on peut, hein, ouais. Les gouvernements vous aident un peu, et puis il s'agit de ramasser ses sous, puis d'être prévenant, prévoyant, je devrais dire. Aujourd'hui, on a une bonne émission, il n'y a pas beaucoup d'invités, cependant. Mais j'ai l'intention de vous faire jouer beaucoup, beaucoup de musique. Salutations à mes auditeurs réguliers, mon ami Daniel à Montréal, avec ses compagnons de fortune et ou d'infortune. Il y a aussi André Labelle qui est à l'écoute régulièrement et Dominique Larose sont des habitués des Samedis à Mario maintenant. Et il y en a de plus en plus, Paul, des habitués ouais. Des Samedis à Mario et de CNV.
2: Ouais.
1: On aura des annonces à faire
2: oui.
1: Bientôt.
2: Bientôt.
1: Samedi, dans 2 semaines.
2: Le 29.
1: Le 29, il y aura un lancement, en fait.
2: Notre entrée, notre, se fait la semaine prochaine.
1: La semaine prochaine, mais ouais. Nous, on se fait un party le 29, ouais. Mais les annonces vont être faites la semaine prochaine.
2: Effectivement.
1: Parce qu'il y a de la nouveauté à CNV.
2: Oui.
1: Et vous le saurez à ce moment-là, la semaine prochaine. On veut rien divulguer.
2: Non.
1: Bon. Il y a notre ami Pierre qui est là, qui vient toujours nous visiter tous les samedis, qui est là comme un bon soldat dans notre studio et qui fait office de grand public, mesdames, messieurs. Je vous le rappelle, on est au centre du Haut-Laval, juste en face du Renaud-Bré. Si vous nous cherchez, vous allez voir, on a de très, très beaux studios. 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Le commanditaire principal de cette émission est nul autre que chez Gérard Patate Frites, à Brownsburg-Chatham, à Mirabel, d'ailleurs près de la 15 Mirabel. Paul, je pense que c'est là que tu vas manger ta poutine. Il y a un complexe d'ailleurs de golf à l'intérieur juste
2: c'est
1: là.
2: Vrai.
1: On peut jouer au mini-pot, on peut frapper des balles sur des écrans, mais on peut aussi s'offrir une petite pétaque. Une pétaque.
2: Ça, c'est...
1: Il n'y a rien de mieux.
2: Non.
1: Une poutine. Tu sais, c'est rendu qu'un Québécois qui voyage là, en Thaïlande ou ailleurs, là, qui s'installe, il ouvre un stand à poutine, puis ça marche.
2: Ah, oui. Tu sais, la patate, là, c'est la poutine, c'est comme un feu de camp le soir. Là.
1: Ah oui.
2: Tu prends ça, relaxes.
1: C'est le bonheur.
2: Ah oui.
1: C'est le bonheur. Une bonne poutine chez Gérard Patate Frites. 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Commanditaire principal des samedis à Mario. On a appris le décès de George Whelan.
2: Oui.
1: Que tout le monde connaît. En fait, il a été la voix de Télémétropole pendant plusieurs années. Annonceur maison. Quand t'es annonceur maison, c'est toi qui signe, c'est toi qui identifie. Vous écoutez Télémétropole à l'époque. Oui. Aujourd'hui,
2: CFTM.
1: C'était CFTM dans le temps. Aujourd'hui, c'est LCN et TVA. Oui. Et donc, George Whelan, qui était un monsieur respecté dans le milieu des annonceurs et des animateurs, un gars qui était passionné de radio amateur.
2: Oui, c'est vrai.
1: Il faisait du CB, là, on appelle ça communément du CB, mais pour lui, c'était plus que ça. C'est des...
2: Radio amateur, des VE2.
1: Ça va partout. C'est des ondes courtes, hein?
2: Oui.
1: Ça peut faire le tour de la planète?
2: Ça peut faire le tour de la planète, dépendamment des conditions atmosphériques.
1: Ah oui, hein? Ouais. Puis tu sais qu'avec ça, il se servait de ça pour aider, parce qu'il y avait des gens en détresse qui n'avaient pas à l'époque un téléphone ou même encore aujourd'hui, des fois, t'as pas le téléphone, t'as pas le satellite. Tu pouvais avoir dans ton camion tous les camionneurs de longue route, là, de highway, comme on les appelle en français, qui font de la Californie, de la Floride, tout ça au Québec, et les Américains en particulier sont sur un canal CB.
2: Effectivement.
1: Alors lui faisait de ça en tant qu'amateur et il a sauvé des vies, George Whelan. Il a aidé beaucoup de malpris avec cette onde courte laquelle il pratiquait chez lui dans son sous-sol. C'était donc un amateur. Il y en a qui jouent au golf, il y en a qui font des petits points, il y en a qui font des tours Eiffel en cure-dent. Lui, c'était les ondes courtes.
2: Il y en a qui font de l'animation à CLV.
1: Il y en a qui font de la radio le samedi à CLV. Oui, comme pasteur. Alors, j'ai un grand respect pour un monsieur comme George Whelan, décédé donc cette semaine. On l'a appris et j'offre mes sympathies, mes condoléances à la famille et à toute la communauté radiophonique qui... Grâce à des gars comme George Whelan, on apprend, hein? Nous, on est d'une autre génération. Il n'y a pas de grosse différence. J'ai une dizaine d'années avec lui, là. Mais quand même, 10 ans, ça compte dans une vie quand tu vois des gars comme lui travailler toute leur vie de passion et de bonheur, d'amour, de faire un métier qu'ils aiment et puis qu'ils nous apprennent des choses. On prend des exemples de ces gars-là, de ces femmes-là aussi. Puis à un moment donné, ben, la roue tourne elle-même et puis on disparaît. On va tous, un jour ou l'autre, disparaître.
2: Ouais, mais c'est...
1: Un peu comme Jean-Pierre Ferland, de qui je voulais vous parler. Pourquoi je voulais vous en parler? Parce que Jean-Pierre a écrit une chanson sur son album jaune, God is an American. Tout un album, d'ailleurs. On va commencer avec ça. Pourquoi? Parce que c'est toujours la guerre qui se produit dans le golfe d'Oman, le détroit d'Oman, devrait dire, où c'est bloqué. Les Américains contre les Iraniens, ça reste toujours, c'est pas juste une question de pétrole, c'est une question territoriale, mais c'est surtout une question de culture aussi.
2: Ouais.
1: Les Iraniens sont des chiites ou des, je sais pas quoi, donc ils ont rien à voir avec l'Amérique, rien à voir avec notre culture, ils ont la leur, il faut respecter les cultures des autres, faut pas s'obstiner, mais quand tu parles de culture, tu parles souvent de religion. Et bien souvent, les guerres commencent avec des religions et des guerres de religion. Jean-Pierre l'a bien écrit dans sa chanson, « Dieu, c'est confirmé, est un Américain. God is an American. » Mais vous verrez que dans la chanson, c'est aussi un Russe, c'est aussi un Chinois, c'est aussi un Français. D'où les guerres. Enfin, pas de guerre dans les samedis à Mario. Je vous rappelle que nous sommes situés au centre du Haut-Laval, qu'on est là jusqu'à 16h et que vous pouvez, comme bon vous semble, venir nous saluer si vous avez à magasiner aujourd'hui. Un endroit parfait. Bon samedi, soyez prudents sur les routes, profitez de votre été et de vos vacances si c'est le cas. Jean-Pierre, en souvenir, God is an American. C'est comme ça que la guerre commence.

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1: In the Navy YMCA qu'on a entendu et on poursuit. Oh, on va poursuivre tantôt. Parlant de ça, engagez-vous qui disait dans la marine, surtout aux États-Unis, l'équipage du porte-avions américain USS Abraham Lincoln a subi d'importantes pénuries alimentaires. Êtes-vous au courant de celle-là? De produits de première nécessité et même d'eau en raison d'un déploiement prolongé de plus de 8 mois au Moyen-Orient. C'est lié au conflit, évidemment, contre l'Iran, tout ça. Mais tu sais, ils sont 5 000 à la chaloupe, là, en plein milieu de la rivière, là. Faut amener du manger, faut amener de l'eau. 5 000 tous les matins, mange 2 œufs, fais-tu 10 000 œufs? Vite fait.
2: Ça fait des poules.
1: Non, mais c'est 10 000 œufs par jour, pendant 16 jours, écoute, ils sont restés là 8 mois. Puis là, ça va pas bien mentalement. Là, les gars, les filles, ils sont tannés. C'est bien beau, la croisière s'amuse, mais là, ils s'amusent pas.
2: Ça partait pour 2 semaines. Hein?
1: Ils partaient pour une couple de semaines, ouais. Mais non, en général, ils partent pour 1, 2, 3 mois, 4 mois peut-être. Ils partent en mer. C'est des marins. Ils sont habitués de partir loin de la famille, tout ça. Mais là, ça fait 8 mois, plus la pression de « on sait pas ce qui va arriver ». Une bombe, ça arrive vite, un missile, ouais. Bien beau avoir des bateaux, puis des avions pour te protéger à l'entour. On voit ce que ça donne avec les drones. On est rendu une guerre de drones, tu sais, on s'est équipé avec des milliards et des milliards pour des satellites, puis des tireurs de missiles, puis des chercheurs de missiles, puis finalement, c'est des petits drones à 250 $ remplis de pétards qui font sauter toute la patente.
2: Qui roulent à peu près à 200 pieds du sol.
1: Alors, c'est ça. Tu peux pas les attraper. On est rendu là.
2: T'es vois pas. Non.
1: C'est la guerre. Écoutez, ça se passe. Il y a deux guerres, deux. Il y a peut-être plus que deux guerres présentement, là. Mais il y en a deux qu'on connaît, évidemment. Celle de l'Ukraine avec les Russes. Puis là, il y a la Russie qui... En fait, la Russie qui est en guerre, mais la Chine qui appuie la Russie.
2: Ouais.
1: La Corée du Nord, 100 000 soldats coréens, nord-coréens vont se joindre aux 50 000 déjà là. Ça sent pas bon, tout ça.
2: Non.
1: Puis l'autre guerre, on la sait, on la connaît, les États-Unis contre l'Iran. Comment McDonald va s'en sortir? Est-ce qu'il va se cacher encore une fois dans un conteneur à plateau?
2: Pour se faire déplacer, oui.
1: Tu sais que quand ils l'ont déplacé là dans le conteneur à plateau, là, c'est comme un conteneur de plateau d'avion, ça.
2: Ouais.
1: Ça veut dire qu'il y a 50, 75, 100 repas là-dedans. Là. À fois lui qui enlève une centaine de repas, il aurait pu aller les porter sur le porte-avions, il me semble.
2: Oui.
1: T'sais, c'est des lunchs, c'est des poitrines puis des steaks, ça fait là avec des pétacs.
2: Ah oui, ah oui.
1: Il aurait pu, au lieu d'y jeter, faire de la place au gros Big Mac. Il y a du monde qui l'appelle Big Mac. Faire de la place au gros Big Mac dans le conteneur, aller porter ces repas-là sur le porte-avions.
2: Oui.
1: In the Navy.
2: In the Navy.
1: Engagez-vous, qui disait... Non, c'est pas drôle, ça, remarquez. Il y a toujours eu des guerres dans l'histoire de l'humanité, tout le temps, qu'on le veuille ou non. Puis moi, ce qui me frappe le plus, c'est qu'en temps de guerre, et les Américains le sont depuis toujours... Si on fait le tour de l'histoire.
2: Tout le temps dans un conflit.
1: Tout le temps. Si on fait le tour de l'histoire, il n'y a pas eu un grand moment, là, espacé où il n'y a pas eu de guerre avec les Américains quelque part dans le monde. Puis moi, j'allais aux États-Unis à l'époque de la guerre de l'Iran, pas de l'Iran, mais de l'Irak, et ou du Koweït.
2: Du Golfe.
1: Puis t'es à Las Vegas, puis c'est comme si ça n'existait pas, la guerre.
2: Ah non. Ils sont loin de là. Hein.
1: Ils sont loin. Ils sont même pas préoccupés par le fait que des jeunes vont donner leur vie, qu'on le veuille ou non. Il y en a quand même une vingtaine qui ont perdu la vie là, dans le dernier conflit. Là. Puis que dire de la guerre du Vietnam? Alors que la moyenne d'âge des petits gars qui étaient là-bas, c'était 19 ans. Là.
2: Ouais.
1: Pas drôle, une guerre. Là. Puis là, en Russie, ils vont demander la mobilisation. Ça veut dire que là, les jeunes à la maison qui ont 17-18 ans, là, venez-vous-en, tu n'as pas le choix. Tu peux pas te sauver, on va aller te chercher. Tu t'en vas à la guerre, mon petit gars. Ça, c'est pas drôle, là.
2: Non.
1: Alors, il avait pas vendu ça comme une guerre, là, Poutine. Il avait vendu ça à ses concitoyens comme une opération militaire. Pas une guerre. T'as pas le droit de dire le mot guerre. Tu t'en vas en prison. T'sais, bon, c'est de la domination, là. C'est de la gestion par un dictateur, évidemment, mais ça. Et que dire de Ronald? Est-ce que Ronald McDonald, qui dirige les États-Unis, est un autre dictateur à en devenir? Il a commencé à parler d'éliminer les prochaines élections en temps de guerre, t'as le droit. Alors, il pourrait déclarer l'état d'urgence, dire on est en guerre, on est en danger, on peut se faire attaquer, New York, Los Angeles, Washington, pour recevoir des bombes, n'importe quand, puis crois-moi que si ça vient de... ça pourrait pas venir de Russie, là. J'allais dire, ça passerait au-dessus du Canada.
2: Ouais, c'est ça.
1: Mais il faut que ça vienne de quelque part, si c'est le cas. En fait, ça viendra pas de nulle part, parce qu'il y en a pas de bombes assez performantes, selon moi, pour attaquer les États-Unis. Si ça part d'Iran, ça va se faire détecter bien avant,
2: ouais,
1: au-dessus de l'océan. Mais bon, quoi qu'il en soit, Ronald pourrait décréter l'état d'urgence et dire, ben, il peut pas y avoir d'élection, on est en temps de guerre. S'il donnerait un mandat prolongé. Il est bien capable. Attendez-vous à ça, moi je vous le dis, les Américains. Puis là, je salue mon ami Pierre Proto qui est en ligne, qui nous écoute, qui me dit que le 19, ça vient vite. On est quoi, le 15 aujourd'hui?
2: On est 15, oui.
1: 19, c'est dans 4 jours, parce que le 19, vous savez, c'est des tarifs de 50% rajoutés sur déjà des tarifs. Il n'y a que Doug Ford en Ontario qui se tient debout, selon moi, et qui a menacé les Américains de leur charger 25 % plus cher d'électricité qu'on leur vend d'Allemagne, à New York, dans 2 ou 3 États importants là, du nord des États-Unis. Ronald a prévenu que si vous faites ça, le Canada, ça sera pas beau. La chicane va pogner. Mais moi, tant qu'à être en chicane, c'est une guerre froide, parce qu'on n'a pas tout cédé.
2: Non.
1: On est les bras croisés, puis on attend qu'ils se tannent. Même Donald le dit, on est tough. Le Canada est tough à négocier. On veut pas un mauvais deal, on veut un bon deal. Bon, on n'est pas dans la salle de négociation avec tout le monde, là, mais comment ça va finir? Moi, je pense que la ligne dure, pour moi, ce serait... Tu sais, le bullies là, qui est Donald Trump, là, si tu joues sa game, il est mené. Soit il va se battre, soit il va reculer. C'est un principe.
2: Oui.
1: Alors, Doug Ford se tient debout. Je ne sais pas si on pourrait faire pareil. Puis même en Alberta, leur couper le pétrole un petit peu,
2: ouais,
1: pour lui montrer qu'ils ont besoin de nous autres. Évidemment, c'est une puissance.
2: Mais la boisson américaine aussi.
1: Oui, on l'a remis sur les tablettes, là.
2: Pas encore.
1: C'est une puissance mondiale. Tu sais, ils peuvent nous écraser s'ils le désirent.
2: Oui.
1: Mais en même temps, est-ce que les Américains vont venir écraser leurs voisins pendant que les Russes, les Chinois, la Corée du Nord, les Iraniens les regardent avec des jumelles?
2: Mmh.
1: Ils sont occupés à se défendre. Il paraît qu'ils vont commencer à manquer de fusils puis de munitions.
2: Ils commencent déjà, hein?
1: Ça brasse. Lui, c'est sûr qu'il va dire non, là. C'est sûr qu'il va dire ça, non. C'est pas vrai. Mais lui, c'est lui. Mais il aura passé à l'histoire comme un gros crétin.
2: On va y passer un coup de téléphone.
1: On l'appelle. Je ne sais pas s'il va répondre, à moins que ce soit Gaston qui réponde. On l'appelle-tu, Donald?
2: Allez-y.
1: Après la pause, on parle avec Donald Trump dans les samedis à Mario.

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1: Les samedis à Mario à CNV, c'est nous autres, ça, cnv.ca. On est partout sur la planète grâce à vos tablettes, vos téléviseurs, vos téléphones, vos toasters, si le cœur vous en dit. Non, mais des fois, le toaster, ben branché, tu peux peut-être pogner une image. On est au Centre Duo Laval et nous sommes la radio des légendes. Il y a de la légende au pouce carré ici. Robert Arcan, il y a, écoute, Rémi Trudel est là, il y a Michel W. Duguay, Paul Lavigne est avec nous. Quand on parle de légende, Paul, tu fais partie des légendes. Non, mais que tu le veuilles ou non, t'as plus que quoi, 50, toi?
2: Un petit peu plus.
1: Alors, la grande discussion de laquelle je voulais avoir, en fait, c'est pas une discussion, je voulais juste vous parler de... Fais comme tout le monde, comment t'appelles ça? On scrolle quand tu regardes des vidéos sur TikTok.
2: Oui.
1: Scroll. C'est un nouveau mot, ça, scroller.
2: Scroller.
1: Il faudrait le trouver en français. On passe outre, je ne sais pas comment on dirait ça. Il doit y avoir une façon de te dire, on va le trouver. Je suis tombé sur We Are the World cette semaine, et alors qu'en 85, on enregistrait Michael Jackson, d'ailleurs, il avait gagné la chanson de l'année. En 85 avec cette chanson-là, We Are the World, USA for Africa. Pourquoi je vous parle de ça? Parce que j'ai vu Cyndi Lauper qui en faisait partie. Cyndi qui connaissait le succès à ce moment-là. Tous les plus grands étaient là. Michael était là, évidemment. Là, vous pouvez les nommer. Bob Dylan. Il y a juste Prince qui ne s'était pas rendu. Pour des raisons qui lui appartenaient, il voulait pas. Ça, il tentait pas. Pourquoi je vous parle de Cyndi Lauper? Je vais revenir avec Cyndi parce qu'elle a une chanson qui s'appelle True Colors. Puis là, vous allez voir, c'est tordu, là, mon lien, là, mais quand même, avec les TikTok, je tombe sur des gens qui prennent leur défense eux-mêmes. Tu sais, l'homme est habitué de socialiser, depuis toujours, mais il y en a des fois, ça marche pas. Il y a des tout croches dans l'humanité. Il y en a qui volent. Il y a des gens qui sont venus au monde pour voler. Il y en a d'autres qui sont venus au monde pour pas voler. Il y a du monde qui vont voler le paquet chez vous, sur votre Porsche. Un paquet livré par Amazon, mettons. Amazon, lui, il sonne, ding-dong, votre paquet est là, puis s'il y a pas personne à la maison, il s'en va. Il y a beaucoup de livraisons d'Amazon partout dans le monde maintenant. Vous le savez, j'ai pas besoin de vous faire la description de comment ça se passe. C'est très américain, mais c'est surtout une manière de commercer qui fonctionne. Donc, il laisse le paquet, la boîte sur le porche devant ta porte, puis à toi de découvrir ton paquet à un moment donné. Faire défiler, merci Paul, scroller, faire défiler. Mais on va continuer de dire scroller, je pense. Faire défiler,
2: on comprend mieux.
1: C'est trop long. J'ai fait défiler. En fait, on devrait prendre la peine de parler français comme du monde. Monsieur. Alors, en faisant défiler des vidéos, je suis tombé sur des gens qui protègent leurs affaires, leurs avoirs, en mettant des bombes explosives dans le paquet.
2: Oui.
1: C'est un faux paquet.
2: Peinture.
1: Plein de peinture. Je trouve ça génial. Ça peut pas tuer personne, on le souhaite. C'est-à-dire qu'on souhaite pas tuer personne, évidemment. Mais on souhaite donner une leçon au voleur.
2: À télécommande, en plus. Fait que, il attend que le voleur soit rendu dans le véhicule pour faire éclater.
1: Patlar, quel dégât! Oui. C'est formidable! Oui. Tu sais, c'est une leçon. Il y en a même qui vont jusqu'à appeler la police, puis ils veulent l'accuser, le gars dans la maison, de l'avoir fait sauter une bombe couleur. T'as pas le droit de faire ça. T'as pas le droit de voler mon paquet.
2: C'était ça.
1: Puis là, ils disent aux policiers, ben, j'ai pas touché. Ou j'ai juste pris pour ça. Je pensais que c'était pour moi.
2: Mais il y a vidéo aussi, hein?
1: Mais là, les excuses, des fois, sont ridicules.
2: Ah oui.
1: Je trouve que c'est une belle façon de réagir. C'est non-violent, mais c'est explicite.
2: C'est vrai.
1: C'est très clair. Touche pas. D'ailleurs, une personne qui se fait prendre une fois, il ne retournera plus voler de paquet.
2: Pas à cette maison-là, toi.
1: Pas à cette maison-là. Alors, tu pourras faire venir les paquets que tu veux par la suite. Personne va toucher à ton colis. Alors, ça, ce que je trouve le fun dans cette histoire-là, c'est que c'est toujours des couleurs vives.
2: Oui.
1: Ça peut être du bleu, du rouge, du jaune,
2: du vert.
1: Du vert, mais il y en a même que c'est un arc-en-ciel de couleurs. Je trouve ça, c'est un message en même temps. C'est non-violent, mais c'est... Tu comprends? Ça passe le message. C'est clair, net et précis. Touche pas à mes affaires.
2: Je pense qu'on va le faire ici.
1: Là, ici, je ne sais pas si on ferait ça. Là,
2: une boîte de muffins, là.
1: Oui, on l'a perdu. Il faudrait mettre de la peinture dans notre boîte de muffins. Ils disparaissent. Alors, voilà le lien que je voulais vous faire avec True Colors et Cyndi Lauper. Je suis passé par Chibougamau pour arriver là, mais c'est ça, Mario Lirette. Il est 13h53. 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Voici Cyndi Lauper. Bon samedi.

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1: Voilà qu'il est 14h01 et que nous sommes toujours samedi. Ça a l'air de rien. Mine de rien comme ça. Non, mais je suis content de mon lien tantôt avec True Callers, avec les paquets qui explosent. Voilà. Je suis là-dedans. Ceci dit, juste vous rappeler que nous sommes samedi puis que les samedis à Mario, c'est présenté par chez Gérard Patate-Frite, je vous l'ai dit, mais aussi la FQDP. 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Ils sont là pour vous protéger si vous déménagez. C'est pas des déménageurs. C'est une fédération de déménageurs. Alors, eux, ils vont chapeauter le déménageur qui va aller chez vous. Puis, ils vont s'arranger pour que, en fait, ils vont surveiller pour que ce soit fait en bonne et due forme. As-tu de l'argent, Paul, pour les effets scolaires?
2: Oui, ça coûte cher.
1: C'est effrayant.
2: Ah oui.
1: Ça n'a plus de bon sens. Est-ce que les commissions scolaires, qui ne sont plus des commissions scolaires aujourd'hui, sont conscients que le monde a de la misère à remplir un panier d'épicerie pour 4-5 enfants?
2: C'est parce que, tu sais, les crayons de couleur, là, ça te prend, ou non, les crayons à mine, ça te prend une boîte, ça t'apprend 12. Tu sais, il faut que tu aies minimum 12.
1: On se sert pas des 12 couleurs.
2: Absolument pas.
1: C'est comme les crayons à mine. T'en as besoin 6 probablement pour la saison.
2: Après ça, les parents, il faut qu'ils identifient chaque item avec le nom de l'enfant.
1: Pauvre enfant qui se promène avec un sac à dos qui pèse 40 livres.
2: Ouais.
1: Le petit gars, il a 6 ans. Ça va à l'école, il est moins pesant que le sac. Des problèmes de dos après.
2: La tête en haut, parce que le dos peut pencher par en arrière.
1: Je ne sais pas quelle est la solution. Et pourtant, avec une tablette, ça règle bien des problèmes. Tu sais, tu peux dessiner sur une tablette. Tu n'as plus besoin de ça, un crayon. Quoique, on veut leur apprendre la base, en fait. La base, c'est de prendre un crayon puis d'écrire soi-même à la main. C'est bien sûr que c'est important de savoir écrire et de savoir lire, il va s'en dire. Mais je sais pas, il faudrait trouver une solution. D'abord, au prix. Ça n'a aucun sens que ça te coûte 250$ et plus par enfant pour l'envoyer à l'école. Il faut qu'il aille à l'école. C'est une loi, d'une part. Mais en même temps, sont-ils obligés d'avoir chacun le 12 crayons? On ne pourrait pas s'y prêter, faire des petits groupes. Tu sais, les parents, organisez-vous peut-être avec des petits voisins, là. Les voisines, là, les voisins, les voisines qui ont des enfants du même âge que le vôtre ou que la vôtre, qui vont rentrer à l'école cette année ou qui vont en deuxième, troisième, quatrième, cinquième. Puis allez dire à l'école, écoute bien, là, 12 crayons, on a 12 enfants ici, là, ils vont se les prêter. Tu sais? 12 enfants, 2-3 les mêmes dans la même classe, là, ou à peu près. Il y a moyen. Pas de bon sens. Faut trouver une solution à ça. Il est 14h04, vous écoutez les samedis à Mario à CNV, cnv.ca, c'est nous autres, ça. Mon grain, Jean-Yves, qu'est-ce qu'il disait? Jean-Luc?
2: Il a fait un commentaire dans le temps,
1: sur
2: la rentrée scolaire.
1: Ça coûtait déjà très cher.
2: On va en écouter un petit peu.
1: On écoute un petit bout. Jean-Luc Mongrain, qu'est-ce qu'il disait à l'époque?
3: Ça, mais si on prend ça par le bout de la ministre en descendant, c'est long de rejoindre un étudiant, je peux vous dire de quoi. Alors, regardez bien l'organigramme. Peux-tu me montrer l'organigramme du ministère de l'Éducation puis son fonctionnement, s'il vous plaît? Je veux juste vous dire que mon écran mesure 50 pouces. Je suis pas capable de rien lire tellement qu'il y a du monde là-dedans. Ça, c'est l'organigramme de ceux qui s'occupent de l'avenir de votre enfant, madame. Oui. Montre-le au complet. Fais-moi disparaître. Garde-moi ça. Ça n'a aucun bon sens. La ministre est ici. Votre enfant, suivez-moi. Il est ici, vous allez le voir, là.
1: Il vient de disparaître de l'écran.
3: Il est drette là. Suivez-moi, il est en bas.
1: Il est à terre à quatre pattes de
3: la studio. En bas de l'échelle.
1: C'était quelque chose, mon grain, à l'époque. Ça le dit encore, c'est un
3: monsieur. Première année, liste d'épicerie et de commandes. L'éducation et l'instruction, c'est gratuit. Dites-moi s'il n'y a pas quelqu'un de débranché dans vie. Ça, c'est la liste d'achats pour une enfant qui rentre en première année. 8,5-14, 2 bars. 100$ à peu près par personne. Des crayons. Feutre. Couleur 36, crayons-là. Et de cire. Et amine 36. excusez-moi, ça c'est des étiquettes parce que, ben oui, le génie a poussé à identifier chacun des crayons. C'est écrit sur la liste. Veuillez identifier tous les effets et tous les crayons, un par un, au nom de votre enfant. Y a-t-il quelqu'un qui travaille dans les commissions scolaires, dans les écoles? Les parents travaillent, eux autres. Minette, j'ai pas fini, là. C'est quand même. D'autres crayons. Amine. Écoute, il y en a 12 par paquet, ça en prend 36. Un autre crayon feu, première année, là. Un crayon marqueur jaune.
1: Ça, là.
3: Première année. Tu sais pas écrire papa maman encore, là.
1: C'était dans les années 80.
3: Tu sais pas écrire des effaces, t'en veux-tu?
1: C'est Jean-Luc Mongrain qui est en train de faire une montée de lait à la télé de Sherbrooke à l'époque, ou à Télémétropole, je sais plus. À LCN, bon, qui chialait, puis ça fait 20 ans, 30 ans de ça, là. Plus ça change, plus c'est pareil. Il n'y a personne au ministère. Puis là, il nous a montré l'organigramme du ministère d'il y a 30 ans. Convaincu que ça ne s'est pas amélioré. Convaincu qu'il y a encore autant de monde dans ces ministères-là qui, je ne sais pas ce qu'ils font, sont dans des bureaux, ils travaillent. Je ne peux pas dire qu'ils se pognent le beigne, là, ils travaillent. Mais que font-ils exactement? Seul leur syndicat le sait, j'imagine. Alors non, ça n'a plus de sens. Ça n'a pas changé.
2: En 1996.
1: Ça fait, écoute, ça fait 30 ans. Ça n'a pas changé. C'est pire que pire. Y a-tu quelqu'un au ministère qui dort au gaz? Y a-tu un ministre? Y a-tu quoi? C'est ridicule.
2: Ah oui.
1: Ça n'est qu'un exemple parmi tant d'autres ou sur lequel on pourrait chialer. Mais ça n'a pas de sens. Est-ce qu'on a trouvé la chanson? On cherche une chanson. En tout cas, tout ça pour vous dire que je vous souhaite bon courage, chers parents. Essayez de vous organiser. Allez vous plaindre au ministère. Je ne sais pas. Faites une manifestation dans la rue. Je vais vous appuyer. Moi, venez m'en parler à la radio. On va en parler. Il faut dénoncer ça. Ça n'a pas de bon sens. Mais écoutez, il y a tellement de choses qui n'ont pas de sens. Vous allez me dire, il y a des priorités. Vous avez raison. Il y a d'autres choses de plus importantes que la santé de nos enfants. Ben oui. Comme les immigrants, il faut s'en occuper, entre autres. Là, je veux pas être sarcastique parce que partez-moi pas. Mais je trouve ça dommage. Je trouve ça dommage. Une société comme la nôtre, évoluer, sensément évoluer, avec une diplomatie, avec un système. Des fois, le système est peut-être un peu trop gros pour être capable de bouger, je sais pas. Mais qui suis-je, moi, pour me plaindre et pour chialer? Mes enfants ne sont plus à l'école, mais je pense à vous. Pas drôle. Ça s'améliore pas. Ça veut dire ça que dans 20 ans, Paul, ça va coûter 1 000$ envoyer un enfant à l'école. Puis ouais. Mongrain l'a dit, c'est gratuit, l'éducation.
2: École publique.
1: L'école publique, c'est gratuit. Ouais. Ça te coûte 250$ par enfant de l'envoyer là. Puis son crayon, là, à la fin de l'année, va-tu y en rester 12? D'après moi, il va y en rester 11.
2: Oui.
1: Parce qu'un crayon à mine, là, ça mesure 6 pouces, 7 pouces, 8 pouces. Avant qu'il eut ça, pauvre petit gars, pauvre petite fille, à moins qu'il le perde, qu'il le fasse voler, mais son nom est dessus. En tout cas. 14h09, présenté par chez Gérard Patate Frites, c'est les samedis à Mario. Moi, me taire, je suis en train de pogner les nerfs, juste pour rien. Comme ça. Bon samedi. On a-tu trouvé la toune qu'on cherchait, Paul?
2: La prochaine.
1: L'autre, on va trouver après?
2: Oui.
1: OK. Vas-y. Vas-y avec celle-là.

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1: C'est moi ça, il est 14h16, tantôt je voulais enchaîner parce que j'ai improvisé la dernière intervention. Puis j'ai fait signe à Paul, trouve-moi une chanson qui parle d'école. Évidemment, on avait en tête France Gall en 64, Paul, c'est ça, 1964?
2: 64, oui.
1: France Gall, qui a connu le succès en France très, très jeune. D'ailleurs, on se souvient de « Je suis une poupée de cire », »,« Une poupée de chiffon », entre autres. Elle a connu bien d'autres grands succès, jusqu'à une carrière d'adulte, évidemment. Moins connue, cependant, ici au Québec. Mais cette pièce-là avait marqué les esprits. Qui a eu cette idée folle d'un jour inventer l'école? C'est ce sacré Charlemagne. Mais là, la patente, c'est que tout le monde croit ça. C'est Charlemagne qui a inventé l'école?
2: Ouais, c'est qui?
1: Je sais pas. Pas moi certain. J'essayais de pas y aller, tu sais.
2: Oui, c'est ça.
1: M'organisais pour me faire mettre dehors là-dedans.
2: Moi, je me soyais en arrière.
1: Moi, je me soyais en avant parce que j'étais trop tannant.
2: Tu sais, le petit cul. Ah, ben, il t'obligeait à t'asseoir en avant.
1: Ben, parce qu'il me surveillait.
2: OK.
1: Mais moi, à l'école, je me souviens, je parlais, yak, yak, yak, yak, yak, yak, yak, le mange-patate. Puis là, le professeur, on avait des cours de français, puis on avait des cours de grammaire. C'est deux choses.
2: Ouais.
1: Grammaire, c'est de savoir l'écrire, et le français, c'est de savoir le parler, l'entendre, le comprendre, tout ça. Heureusement, d'ailleurs, qu'on avait ces cours-là. Puis moi, ben, je parlais tout le temps. Fait que le prof m'avait dit, Lirette, toi, puis ta grand gueule, tu veux parler, viens donner le cours. Okay. J'avais 17 ans. 16 ans, 17 ans. Je me retrouvais en avant de la classe. Puis je relevais le défi. Je parlais. J'improvisais. C'était juste drôle, là. C'était pas la fin du monde. J'apprenais rien à personne. J'étais pas un connaissant. J'étais un Joe connaissant. Fait que je faisais semblant que je savais tout. Mais je me souviens de cette époque-là où, pour me tranquilliser, on me disait, viens parler. Comme ça, je faisais pas de niaiserie dans la classe.
2: Non.
1: Ça, c'est comme dans l'autobus jaune. C'est le plus tannant qui devient en charge de la sécurité.
2: Oui.
1: Moi, il m'avait mis une espèce de bandoulière blanche. J'étais devenu brigadier.
2: Okay.
1: Je faisais traverser les enfants sur le coin de la rue, tu sais. C'était de responsabilité.
2: Ben oui.
1: Quand t'as une responsabilité, tu niaises pas avec le POC. Tu fais pas le tannant.
2: Tu prends au sérieux.
1: Tu prends ça au sérieux. Alors, comment mater les plus extravagants, comme moi?
2: Oui.
1: On me donnait une responsabilité que je prenais au sérieux. Alors, donc, dans l'autobus, je m'arrangeais pour que tout le monde soit assis puis que personne fasse le fou. Arrêtez, là!
2: Arrêtez!
1: Je
2: vous le dis.
1: Je vous le dis, là, arrêtez! Fait que là, le chauffeur était heureux. Il y avait quelqu'un qui disait à sa place d'arrêter. Alors, j'ai compris bien plus tard que finalement, ils me niaisaient, eux autres. Rien de moins. Mais ça m'a appris à, tu sais, à parler à parler devant le monde.
2: T'as fait ça aujourd'hui à cause de ça.
1: Puis à pas être gêné, voilà. La chanson qu'on voulait jouer pour ce qui est des effets scolaires qui coûtent des milliers de millions de milliards, comme disait le capitaine Bonhomme, de dollars aux parents, ce qui est incroyable. On va trouver une solution. C'est évidemment France Gall avec ce sacré Charlemagne. On va l'écouter.

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1: Quel plaisir j'ai à vous retrouver tous les samedis à l'antenne de CNV AM 940 aussi. On a entendu Dire Straits, 1979, Sultans of Swing, la guitare de Mark Knopfler.
2: Ah, c'est bon.
1: Ah non, tu peux pas trouver mieux. Écoute, ça c'est 79. Aujourd'hui, on est ailleurs, là. Mais des solos de guitare, puis une guitare soft.
2: Sèche, ouais.
1: Soft, tu sais, le son d'une guitare, c'est tellement bon. Juste une petite note, on a suivi ça avec intérêt depuis plusieurs semaines, mais ça s'est terminé jeudi. C'est un Américain, Ben Shelton, de 23 ans, qui a gagné au stade IGA le tournoi de tennis Banque Nationale. Ça s'est terminé jeudi. Il n'y avait plus de grosses pointures, mais il y avait du bon tennis. C'était deux Américains qui s'affrontaient en finale. C'est le fun de découvrir les futures vedettes. T'sais, c'est bien beau de dire « Moi, je veux voir Nadal. Nadal, il joue plus. » Je veux voir Alcaraz. Alcaraz s'est pas présenté. Auger Aliassime était blessé. Djokovic n'était pas là. Joker n'était pas là. Alors là, on s'est rabattu sur des tennis de moins connus, mais quand même
2: très, très bon tennis.
1: Très, très bon tennis. Oui. Faut donner à César ce qui lui appartient. Alors bravo à ce jeune Ben Shelton de 23 ans, Américain qui a gagné ça ici chez nous à Montréal devant toute sa famille.
2: Oui, c'est vrai.
1: C'est le fun.
2: Oui.
1: Bravo. C'est le gars, peut-être que dans 2-3 ans, vous allez dire, ah, lui, on l'a vu évoluer. On l'a vu quand il a gagné à Montréal. Il est devenu numéro 1.
2: C'est vrai.
1: Formidable, formidable. 14h34 minutes, cette émission qui s'appelle Les Samedis à Mario est une présentation de chez Gérard Patate Frites. 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
1: 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Je disais quel bonheur de vous retrouver tous les samedis à cette antenne. D'abord parce que c'est le fun. Moi, j'aime ça. J'ai fait de la radio depuis toujours. Quoique, quand je suis né, j'avais pas de micro dans les mains, là.
2: Non, mais tu parles d'appareil.
1: Je parlais à yak-yak-yak. Je suis venu au monde avec mes lunettes, mes yak-yak-yak, puis ma parole. Non, mais le plaisir de choisir la musique.
2: Ouais.
1: Alors voilà pourquoi je fais de la radio. Je choisis la musique et celle-là est aussi une de mes préférées. Vous allez la reconnaître tout de suite. Simon & Garfunkel, Mrs. Robinson.

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1: 14h48, bon samedi sous le soleil. Demain, c'est des nuages, mais ça va ressembler quand même à la journée d'aujourd'hui pour ce qui est de la météo. Rien de compliqué. On parle d'un maximum de 23 degrés aujourd'hui et demain, pour une journée nuageuse demain. Alors voilà, je vous rappelle qu'on est le 15 août, en plein milieu du mois d'août, je trouve que ça passe trop vite. On a joué Sweet Caroline, oui. Paul, c'est pour Caroline Lavigne, ça.
2: Ma fille, oui.
1: Elle doit être contente, j'imagine.
2: Oui, non.
1: Hein, non, elle l'aime pas.
2: Elle m'a envoyé un message, elle dit, papa,
1: eh oui,
2: ça veut tout dire. Hein?
1: C'est pour l'agacer, oui, c'est parce qu'on l'aime, évidemment. Alors, voilà, il y en a qui l'aiment, cette chanson-là, cependant, mais
2: ouais,
1: bon.
2: Ouais, non, elle
1: mais
2: non,
1: mais Caroline, c'est parce que c'est son prénom.
2: Oui, c'est ça.
1: C'est comme dire, je sais
2: pas. Parce qu'à chaque fois que ça chante,
1: ben oui.
2: on la chante, puis on, ben oui. Surtout quand on fait Caroline, boum, boum, boum.
1: Absolument, là, absolument. C'est ça. Je voulais revenir sur les effets scolaires qui coûtent très cher. Oui. J'en ai parlé tantôt, j'étais après me pomper. Puis en plus, je me disais, il faut qu'on s'organise entre nous autres, tu sais, pour sauver de l'argent. Puis là, je pense à Maman Dion, puis à Claudette, qui a fermé la Fondation Maman Dion cette année.
2: C'est vrai.
1: Faute d'intérêt ou je sais pas. C'est compliqué de tenir une fondation qui fonctionne. Puis cette fondation-là, elle fournissait des effets scolaires aux jeunes. Alors, imaginez-vous, quand il n'y a plus de fondation pour soutenir les parents, c'est encore dans les poches et dans les sacoches des parents qu'il faut puiser. Mais en même temps, on trouve toujours des solutions. Est-ce que, Paul Lavigne, tu connais Coluche, évidemment.
2: Coluche, oui.
1: Il avait fondé les Restos du Cœur en 85 en France.
2: En France.
1: Et ça roule toujours. C'est des restaurants qui, une fois par année, enfin, je pense que c'est une fois par année, offrent des repas gratuits aux démunis. Puis ça marche. Ils viennent se sustenter au moins une fois par année, peut-être plusieurs fois dans une année, je sais pas. Alors, tout le monde met l'épaule à la roue, tout le monde fait sa part, les fermiers, les bouchers, les laitiers, on donne. On donne des légumes de trop, on donne des conserves de trop, on donne de la viande de trop, et on fait des repas, et puis on aide à ce moment-là les démunis à bien manger d'une part, puis ensuite, on les accompagne vers l'insertion, la réinsertion sociale. Ça, c'est une belle affaire.
2: C'est une belle affaire, oui.
1: Au même titre, un dénommé John Bon Jovi fait la même chose. En 2011, il a, lui et sa femme, de 37 ans d'ailleurs, qui sont ensemble, ils ont ouvert un restaurant où il n'y a pas de prix d'affiché sur le menu.
2: Tu donnes ce que tu veux. Hein?
1: Tu donnes ce que tu veux. Tu trouves ça le fun? Mm-hmm. Ça s'appelle Soul Kitchen. Et c'est aux États-Unis pour le moment. Ça fait pas le tour du monde, là, mais il y en a quelques-uns aux États-Unis. Donc, le prix n'apparaît pas sur le menu. Soul Kitchen, le client qui peut payer, paye. Il y a du monde qui a du cash, là.
2: Oui.
1: Bon, j'ai bien mangé, le 200$. Cet argent-là va servir à faire rouler le restaurant. Mais l'excédent, le surplus, eh bien, va aider à couvrir les repas des autres.
2: Oui, les autres
1: On invite les sans-abri
2: effectivement
1: à aller manger, puis ils n'ont rien à payer parce qu'il y a de l'argent pour les nourrir. Ça s'appelle Soul Kitchen et ils ont jusqu'à maintenant, depuis 2011, servi 200 000 repas.
2: Ah oui.
1: Tu vois, c'est le genre de petites choses comme ça qui sont importantes et desquelles on ne parle pas assez souvent.
2: C'est vrai.
1: John Bon Jovi, c'est un chanteur, rocker, mais c'est aussi un homme d'affaires qui roule une business de plusieurs millions de dollars. Donc, John Bon Jovi, c'est sa marque à lui. Mais il fait pas juste du bien en chantant, il fait du bien en nourrissant des ventres creux. Moi, je voulais le souligner aujourd'hui, un peu comme l'a fait Coluche en 85 avec ses Restos du Cœur. Ceux de Bon Jovi et de sa femme s'appellent Soul Kitchen. On écoute John Bon Jovi et son ensemble. Son ensemble.

0: Ça finit de même. Sir Duke. Duke Ellington. C'était un hommage à Duke Ellington. Duke Ellington, c'est Stevie Wonder, évidemment, que vous avez reconnu, mais cette pièce-là. Paul, tu m'as dit 1975-76, ou à peu près.
1: 77,
0: peut-être. Hommage, donc, au grand jazzman qui était le chef d'orchestre Duke Ellington. Moi, quand j'étais jeune, là, mon père aimait beaucoup le jazz. On avait des 78 tours ou des 33 tours, mais c'était plus des 78, où on écoutait Ellington Uptown, un album de Duke Ellington que mes enfants connaissent bien parce que je lui cassais les oreilles avec ça dans l'auto. La preuve, on va demander à Mélissa Rose si c'est le cas. Bonjour ma chérie, c'est papa.
2: Bonjour, oui, j'entendais Duke Ellington, j'allais dire, c'est le chanteur préféré de mon papa.
0: C'est un musicien, ma chérie, on l'a jamais entendu chanter, mais c'est vrai que...
2: Ah oui, mais il y a des bonnes trames sonores.
0: Absolument.
2: Et mon père, il veut ça, à son enterrement, il faut mettre Duke Ellington.
0: Oui, madame. Bon. Alors, mesdames,

0: Je vous présente ma fille, Mélissa Rose, dont l'anniversaire est le 2 janvier. Marquez ça dans vos agendas, là.
1: Oui, c'est vous êtes
0: Paul, c'est le 5.
1: 4 mois d'avance.
0: Alors, bonne fête, ma chérie, en avance. Hey, non, je t'appelle parce que c'est important qu'on en parle. Tu t'en vas dans un festival qui est pas de ma génération à moi, mais
1: non,
0: qui est un festival très, très couru, Lasso. C'est un festival country, ça.
1: Lasso au parc Jean-Drapeau. Ça vient faire la suite de Oshiaga, de Hillsonic la fin de semaine passée. Et là, c'est le tour de Lasso. Lasso, qu'est-ce qui arrive? C'est que c'est un festival très, très familial et le country revient beaucoup, beaucoup à la mode. Hein? Les enfants, là, on voit dans tous les festivals d'été, au Festival des Montgolfières, il y a des jeunes, des petites filles de 6-7 ans sur les gros stages qui font de la danse en ligne. Donc, Lasso devient un festival très familial avec beaucoup... Il y a 4 scènes. Il y a une place où on peut apprendre des danses en ligne toute la journée.
0: Ah oui.
1: Il y a des places où qu'on peut amener notre chaise pliante et s'asseoir et regarder le spectacle.
0: Hey, la danse en ligne, Mel, tu pourrais amener grand-maman. Elle aime ça?
1: Oui, ma grand-mère.
0: Denise.
1: Oui,
0: Denise pourrait y aller.
1: Oui.
0: Avec Claude?
1: Oui, avec Claude, avec mon grand-père, oui.
0: Ben c'est oui. Ça,
1: c'est des aides pour ceux qui ne comprennent pas l'entresade. C'est que ma grand-mère et mon grand-père sont des amateurs de danse en ligne.
0: Ben, comme tout le monde, ma chérie. Tout le monde adore danse en ligne. Mais tu l'as bien dit, je suis content que tu en parles. C'est un festival donc qui dure tout le week-end?
1: Oui, alors ça commence aujourd'hui. Ça a commencé à partir de 11h jusqu'à 11h parce que Parc Jean-Drapeau, on a des limites comme partout ailleurs. À 11h, il faut que le son soit terminé. Et ça se continue demain. Et c'est qu'est-ce qui est le fun aussi? Demain, en tête de liste pour closer la fin de semaine, il y a Murphy & Son qui est là.
0: Wow!
1: Qu'on connaît très bien, que c'est des chansons qui passent régulièrement à la radio.
0: Absolument.
1: Mais aussi, on voit d'autres... petits garçons là,
0: d'autres groupes émergents.
1: Ouais, oui, mais beaucoup de Québécois, hein? Beaucoup de Canadiens, de Québécois que ça leur donne une manœuvre
0: une visibilité.
1: Oui, une visibilité, exactement.
0: Mumford & Son, je savais qu'il était en ville, puis ça c'est un groupe mondialement connu. C'est très bon, puis je pense.
1: Des beaux feux d'artifice. Ça close très bien le show. Mais qu'est-ce qui est le fun, c'est de mettre en avant le fait que les Québécois, les jeunes de la relève, le country, ça s'en vient de plus en plus populaire.
0: Ouais.
1: C'est familial, c'est ça qui est le fun. C'est pas juste des...
0: Puis toi, tu t'en vas là, t'as des places VIP, ça a l'air?
1: Ben, dans les médias journalistes, tu sais.
0: Ah ouais, mais
1: tu vas faire un peu de recherche.
0: Oui, tu t'en vas travailler, on le sait.
1: Oui,
0: tu fais de la recherche, ben oui.
1: C'est bien.
0: Bon, ben, je suis content que tu m'en parles. C'est un bel endroit, le Parc Jean-Drapeau. Ça dure 2 jours, cette affaire-là. Tu vas aller t'amuser avec...
1: C'est familial. Pour ceux qui n'ont pas de billets pour cette année, mais pour l'année prochaine, là, allez-y en famille. Il y a plein... Les enfants sont là. Écoute, l'île Sainte-Hélène, on s'entend, c'est Parc Jean-Drapeau, c'est assez grand.
0: Ouais.
1: Vous pouvez vous promener. Il y a des cantines de nourriture. Vous pouvez amener une bouteille d'eau réutilisable, remplir votre bouteille d'eau. Il y a des places pour s'asseoir, des places à l'ombre. Il y a une grande roue. Il y a tout pour tout le monde.
0: Puis il y a le métro.
1: Oui, effectivement.
0: Le métro qui est la place Jean-Drapeau.
1: Parc Jean-Drapeau.
0: Station Jean-Drapeau aussi. En honneur du maire de Montréal, Jean-Drapeau, qui nous a amené en 67 l'Expo et en 76 les Jeux olympiques. Faut s'en souvenir. Ben, merci, ma chérie. Te souhaite une belle journée avec ta chum.
1: Ben oui, avec ma chum Roxane. On salue Roxane.
0: On salue Roxane, puis tu me donneras des nouvelles demain. Habituellement, tu m'appelles tous les jours parce que sans ton papa, toi, tu peux pas vivre.
1: Oui, mais mon papa, c'est pas vivre sans moi.
0: C'est ça qui arrive.
1: Mais oui, papa, tu vas voir mes vidéos, puis on s'en va là tranquillement, puis on va profiter de notre journée.
0: Soyez prudente et surtout, amusez-vous.
1: Merci, bonne journée.
0: Bye-bye, ma chérie, je t'aime.
1: Bye, moi aussi, je t'aime.
0: 15h05, on va rester dans l'ambiance et dans le ton avec un souvenir. Guido Roy, une autre chambre d'hôtel, Festival Lasso. Sur l'île de Jean-Drapeau présentement, et c'est familial, Mélissa Rose vous l'a dit. Si vous avez des billets, allez-y, amenez les enfants, profitez de votre journée dans un magnifique endroit et dans une ambiance formidable.

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1: 15h21, on a entendu le seigneur de la Jamaïque, le créateur du reggae, Robert Bob Marley, dans une version de No Woman, No Cry. La phrase elle-même, elle veut tout dire, pas de femme, pas de pleurs. Pleurer pour toutes sortes de choses, hein, pour l'amour, pour la guerre, pour la paix, pour la survie, pleurer. Pleurer, c'est des émotions.
2: Au moins, eux, ils montrent leurs émotions.
1: Absolument. Alors, Bob Marley, dans une version allongée, 7 minutes, Paul, tu me l'as dit, mais c'était une version live. L'avantage de faire des versions live avec Bob Marley, c'est que le solo était tellement long, ça donnait le temps aux bassmen d'aller rouler un petit pétard en arrière.
2: Okay.
1: Parce qu'eux autres, ils fumaient des Bob Marley. Nous, on appelait ça des Bob Marley. C'est un joint de pote, on l'aura compris. Alors, voilà, ce sont des Rastas. C'est une religion, tu sais. C'est une façon de vivre, mettons. Ouais, c'est une façon de Rasta. Donc, c'était Bob Marley. Il y a des gens en studio. Il y a Pierre qui est là. Il y a aussi Yannick et Chloé qui sont venus faire un tour, avec qui on a fait des photos. Puis, il y a un monsieur. Quel est votre nom, vous?
3: Mario.
1: Bon choix pour les parents. Félicitations à vos parents. Alors, Mario est là. Il y a plein de monde aujourd'hui dans notre studio, évidemment. Vous êtes toujours les bienvenus. Ça s'appelle les Samedis à Mario. Aujourd'hui, nous sommes le 15 août, juste vous le rappeler. Le 15 août, c'est la fête nationale de l'Acadie. Oui, oui, l'Acadie. Cette date a été choisie en 1881 lors de la première convention nationale acadienne pour coïncider avec la fête de l'Assomption, donc, qui est la patronne acadienne. Alors, à tous les Acadiens, vous êtes salués aujourd'hui. Et quel est le plus québécois des Acadiens ou le plus acadien des Québécois?
2: Zachary.
1: C'est Zachary. Il y a un album de Zachary qui est sorti en 1997 que j'écoutais en boucle tellement il était exceptionnel. C'est l'album Cap Enragé, un de ses plus beaux albums selon moi, sur lequel on retrouve une très belle chanson qui s'appelle « Au bord du lac Bijou ». Alors j'ai envie de vous la faire entendre. Si vous ne la connaissez pas, vous allez découvrir une magnifique chanson de Zachary Richard. Bonne fête, nos cousins, cousines acadiennes. Il est 15h24, vous écoutez les Samedis à Mario.

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1: Absolument, parlons-en des grands classiques, que des classiques ici à CNV, cnv.ca, Radio Numérique et AM 940, c'est là qu'on est, c'est nos adresses, vous pouvez nous y retrouver tout au long de la semaine, 24 sur 24, et en particulier les samedis. Il n'y a rien qui se joue après 1996, alors ça tombe dans les classiques. Il est 15h34, il y a mon ami Martin Berriot, je pense qu'il vit dans le passé, il cherche une toune de Patoff dans l'émission Patoffville. On va la trouver, on la cherche, il me fait travailler. Je pense que Martin, il travaille chez... lui, d'abord, il vend des voitures, chez Club AutoZone, sur le boulevard Taschereau. Mais vous allez le reconnaître, parce que si vous arrivez dans le cours, vous faites un tour, vous cherchez une Audi, par exemple, il y en a. Des BM, il y en a. Toujours extra clean. Mais il y a son pyjama Patoff. Okay. C'est pour ça qu'on le reconnaît. Okay. Il y a des grands, grands pieds, lui. Fait que là, c'était gênant. Sa mère, il a dit, mets ton pyjama Patoff, puis ton nez de clown. Comme ça, les gens te pointeront pas du doigt.
2: On va y revenir.
1: On va y revenir à la recherche de au Patoffville, sur les airs de Mamie Blue. Là, il est 15h35 minutes. C'est le temps de vous présenter la capsule de Michel Lafrance. En fait, c'est une présentation de la FQDP, Fédération québécoise des déménageurs professionnels. FQDP.ca. Vous allez voir le détail là-dessus si vous déménagez. Eux autres, ils vont pas vous déménager. Ils vont vous suggérer, ils vont vous envoyer des soumissions à des prix différents pour vous déménager. Parce qu'il y a des déménageurs professionnels, ça le dit, qui sont donc ensemble et qui forment une fédération. La Fédération québécoise des déménageurs professionnels est là pour vous protéger. FQDP.ca. Allez vous en renseigner, prendre de l'info, et ça, c'est à l'année. C'est pas juste le 1er juillet. Au Québec, on parle du 1er juillet tout le temps, mais je demandais au président, est-ce que ça déménage en décembre? Il me dit que oui. Alors, il y a des déménagements qui se font partout dans l'année, tout le temps, de janvier à décembre. Voilà. FQDP, Fédération québécoise des déménageurs professionnels. Protec Rince-bouche. Ça doit être une annonce, ça. On écoute la capsule humoristique de Michel Lafrance.
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1: Ah, on a perdu Michel, on sait pas trop ce qui est arrivé. Paul Lavigne est au contrôle technique, évidemment, et Paul, présentement, il est en train de mettre une pinte d'huile dans l'ordinateur. Pas sûr que c'est une bonne idée, mon Paul. Pinte d'huile dans l'ordinateur, pas de main, ça fonctionne. Ben non, t'es un gars des années 50, toi.
2: Ouais.
1: On mettait une pinte d'huile,
2: oui.
1: Puis avec une pince puis de la broche, tout tenait.
2: La 10W30.
1: On peut plus faire ça avec des ordi. Alors, on a perdu Michel, mais ce n'est que partie remise. On le retrouvera la semaine prochaine, car à chaque semaine, il y a une capsule humoristique dans les Samedis à Mario que vous écoutez présentement et que vous voyez peut-être si vous êtes sur cnv.ca, puisque nous sommes à l'écran sur votre téléphone.
4: Moi, ma plus grande satisfaction,
1: votre téléphone ou encore votre tablette. Voilà. Les ordis s'affolent. On va y aller en musique pour poursuivre l'émission jusqu'à 16h en direct du centre du Haut-Laval dans nos magnifiques studios de CNV. C'est nous autres, Radio Numérique.

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1: Encore un séisme en Indonésie, 144 morts. Ça a l'air de rien, on est loin de ça. On dirait que ça nous intéresse pas parce que ça, on le voit pas, mais ça existe, des tremblements de terre. Il y en a de plus en plus. Ici au Québec, on est bien tranquille, quoique il y en a plusieurs au Québec, dans le coin de Charlevoix en particulier. Mais ce sont des séismes de magnitude très, très, très, très basse. Ça va jusqu'à 5.7. Chez nous, on touche du 0.1, là. Même pas. Dans Charlevoix, il y en a beaucoup, hein?
2: Oui.
1: Il y en a partout. La ceinture de feu aussi, on n'est pas dedans, nous. Mais il faut s'attendre à ce qu'il y ait de plus en plus
2: Pacifique.
1: De catastrophes naturelles sur la planète. Puis ça, c'est dû à quoi? Changement de température? Changement de...
2: Les plaques tectoniques.
1: Les plaques tectoniques, tu l'as dit. Ouais. Je disais tantôt, Martin Béryot voulait entendre Patoff. On va en tourner tout de suite parce qu'on l'a trouvé. Patoff, là, ça, c'était un phénomène, cette histoire-là. On faisait de la télévision à l'époque. À Télémétropole, il y avait une émission qui s'appelait « Le Capitaine Bonhomme ». C'était Michel Noël. Avec Désiré Hart, qui faisait Longue Pierre.
2: Ah oui, c'est vrai.
1: Capitel, c'était un Belge, je crois. Et il y avait des gars comme Gilles Latulippe, Olivier Guimond là-dedans. Puis c'était tellement le fun qu'il y avait beaucoup d'improvisation. C'était une émission censée être pour les enfants. Ça passait vers les 5h30 l'après-midi. Puis il y avait tellement de fun, les gars, les filles, à improviser, puis à faire de la comédia dell'arte. Carrément du théâtre de variété, d'où est né d'ailleurs le théâtre de variété de Gilles Latulippe, qui m'avait demandé d'aller travailler avec lui, mais j'étais tellement occupé que j'avais dû refuser, je le regrette. Alors donc, c'était une époque télévisuelle où on faisait ce qu'on pouvait. Avec ce qu'on avait. Ils partaient d'un canevas, je sais, j'en ai écrit quelques-uns, et tu leur donnais une, deux, trois lignes, puis un punch. Les tannants faisaient pareil, Pierre Marcotte et Roger Giguère, Shirley Théroux. Tu leur donnais un thème, une petite histoire, puis un punch, puis ils faisaient 10 minutes, 15 minutes. Blanchard pouvait faire la même chose. Ouais. C'était une époque où les comédiens, c'était des gens de cabaret. Donc, faire du cabaret, c'est une école. Tu sais, Blanchard qui disait, il était sur une scène à quelque part, Café de l'Est, peu importe, 3 ou 4 gauchos, les pieds sur le stage. T'es-tu membre de l'Union des artistes, toi? Non. Haute tes pieds sur le stage. M'entendez-vous en arrière? Oui! Et moi aussi. Ferme ta gueule. Tu comprends? C'était une époque. Alors, Michel Noël, qui jouait le rôle du capitaine, c'était une affaire de fou. À toutes les semaines, c'était Sir Archibald Chicken Pouf, pouf, pouf, pouf.
2: Ces histoires.
1: Je sais plus. Il en sortait, il improvisait. Puis il y avait un dénommé Patoff à un moment donné.
2: C'est vrai.
1: Puis c'était Jacques Desrosiers, le comédien, qui jouait le rôle, qui avait créé Patoff. C'était tellement populaire auprès des enfants qu'ils en ont vendu des marchandises, des pyjamas, des casse-têtes, des toutes sortes d'affaires qui se sont vendues. Et Jacques Desrosiers s'est mis millionnaire avec ça. Télémétropole, le prix de tête est une cote. Je ne sais pas comment ça fonctionnait à l'époque, mais c'était populaire tellement qu'aujourd'hui, il y a encore du monde qui ont leur pyjama Patoff et qui ont encore dans la tête la ritournelle de Jacques Desrosiers. Patoffville, on l'écoute en terminant l'émission. Il est 15h50.

0: Imaginez-vous finir avec une toune pareille. Au Patoff, Patoff Blues, 15h53, c'est le temps de vous dire au revoir, mesdames, messieurs, de vous inviter à me retrouver, à nous retrouver, Paul Lavigne. Tu vas être là la semaine prochaine?
1: Oui, monsieur.
0: Avec ta belle chemise ou ta femme va t'en acheter un autre?
1: Je vais en prendre une autre.
0: Ben oui!
1: Avec cravate.
0: Ben oui!
1: Parce que c'est la rentrée la semaine prochaine.
0: C'est la rentrée de CNV. CNV. On va vous annoncer des choses ici, hein?
1: Oui, monsieur.
0: Des nouveautés?
1: Oui.
0: Attention, soyez à l'écoute. Nous, on va être là samedi à 13h, comme à l'habitude. 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Et aussi, je veux vous rappeler que la FQDP est impliquée dans cette émission. FQDP qui habituellement présente mes invités. Mais j'en avais pas beaucoup cette semaine. Sauf une petite nouvelle qui s'est jointe à nous. Une certaine Mélissa Rose.
1: Mélissa Rose.
0: Qui est la fille de son papa.
1: Ça a-tu bien été? Hein?
0: Ça a bien été. Je suis fier d'elle.
1: Oui.
0: C'était la première fois qu'elle faisait une cote radio de sa vie avec son père. Et je pense qu'elle ressemble à son frère un peu, hein?
1: Oui.
0: À du talent.
1: Oui.
0: Oui, oui, oui. Très fier de Mélissa Rose. On va la réinviter, Paul?
1: Oui.
0: Avec plaisir, à part ça. Alors, ben, écoute, on passe une belle semaine. Paul passe une belle semaine. Salut ta chère Madame Lavigne.
1: Merci, toi aussi.
0: Et à vos filles médecins.
1: Oui.
0: Non, c'est pratique.
1: Je les vois pas beaucoup.
0: Non, non, mais c'est pratique. Tu vas y voir quand tu vas tomber malade. En attendant, t'as le choix. Reste en santé.
1: C'est quand ils courent après toi pour te faire un test de prostate.
0: Non.
1: Non.
0: Pas ma fille.
1: Non.
0: Non. On va prendre un autre médecin. Merci tout le monde d'avoir été là. Vous avez rendez-vous avec nous à CNV, cnv.ca, Radio Numérique et AM940. On a rendez-vous la semaine prochaine à 13h ici même. En attendant, passez une belle semaine. Profitez de vos journées d'été. Salut.

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